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1: Bonjour à tous, à la une de l'actualité. Le Rassemblement National va disposer pour la première fois d'un groupe au Sénat après les élections sénatoriales hier. Avec ses alliés de l'UDR, d'Éric Ciotti, le futur groupe devrait compter 14 sénateurs. Le RN a notamment remporté des sièges dans le Var, les Bouches-du-Rhône, le Gard et l'Hérault. La droite et le centre conservent la majorité au Palais du Luxembourg. Dernière étape en France aujourd'hui pour le pape Léon XIV après Lourdes. Il est attendu à Metz, en Moselle, avec notamment une rencontre consacrée à l'Europe aujourd'hui, puis une messe à la cathédrale. Hier, à Lourdes, devant les évêques français, le pape les a notamment appelés à poursuivre la lutte contre les violences sexuelles dans l'Église et à défendre la liberté de l'enseignement catholique. La grève de la fonction publique devrait finalement peu perturber les transports. Demain, la SNCF et la RATP annoncent un trafic largement normal, malgré quelques difficultés attendues en Île-de-France. Cette mobilisation intervient sur fond de tension autour des salaires des agents publics, Jacques Terrance.
2: Oui, dans les trains, l'impact de la grève devrait donc rester limité demain. La SNCF prévoit un trafic normal sur les TGV et les intercités, quasi normal dans les TER. En Île-de-France, quelques perturbations sont tout de même annoncées sur le RER. Le détail sera communiqué aujourd'hui à la RATP. Métro et RER devraient circuler normalement. Cette journée de grève est appelée par l'ensemble des organisations syndicales représentatives de la fonction publique. Elle réclame notamment de meilleures rémunérations alors que le gouvernement envisage un nouveau gel du point d'indice qui sert à calculer le salaire de base des fonctionnaires.
1: Merci Jacques. La police antiterroriste saisie en Angleterre. 5 personnes ont été arrêtées hier près d'une base militaire de l'Ouest du pays utilisée par l'armée américaine. Elles sont soupçonnées d'infractions liées aux explosifs. Une centaine d'habitations ont été évacuées. Une situation contrôlée après l'intervention des démineurs. Retour en France avec du sport et Toulouse n'a pas tremblé hier soir face à Montpellier en rugby. Victoire 40-18 en top 14 pour la fin de la 4e journée. Autre résultat ce week-end, Pau a battu La Rochelle 39-17. Le Stade français a dominé Lyon 31-10. Et la seule victoire à l'extérieur, c'est celle de l'Aviron Bayonnais 20-17 sur la pelouse du Racing 92. Au classement, Lyon est premier devant le Stade toulousain et Pau, Vannes est dernier. Et puis déception pour les Bleus en cyclisme. Paul Sexas a terminé hier 15e des mondiaux à Montréal. C'est l'Américain Brandon McNulty qui a remporté la médaille d'or. Belle journée à tous.

0: très bonne matinée à l'écoute de Radio 4 et de notre matinale. Alors, qui est le favori du jour? Quel outsider pourrait venir jouer les troubles fêtes et qui pourrait bien vous permettre de toucher le jackpot aujourd'hui? On laisse ça à quelqu'un qui connaît son sujet. Tom Kazak, ses impressions, ses favoris, ses coups de cœur, c'est tout de suite dans la chronique hippique de Tom Kazak sur Radio 4.
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2: Bonjour, bonjour à tous. 15 trotteurs âgés de 7 à 11 ans n'ayant pas gagné 229 000 euros. Rendez-vous sur les 2150 mètres de la piste corde à gauche à l'hippodrome d'Anguin à l'occasion du Quintet Plus de ce lundi 28 septembre 2026. L'allocation sera de 59 000 euros et le départ prévu vers 13h55. En tête de notre sélection, le 14, Jas de Panne, incontournable avec Mathieu Abrivard aux commandes, peut même l'emporter. Celui du 10, Jewel Touche, qui fera logiquement partie des grands favoris de cette épreuve. Le 15, Intrépide des Bois, aligne les performances de choix depuis quelques mois. Le 12, Joss des Granges, de nouveau confié à Benjamin Rochard. Et enfin, le 7, In Love Réglisse, prise en note lors de sa dernière prestation. Il complétera notre sélection. Une sélection que vous pouvez retrouver sur ma chaîne YouTube Tom Kazak, les pronostics hippiques avec mes dernières minutes. Donc, notre choix aujourd'hui. Premier, le 14, Jas de Panne. Second, le 10, Jewel Touche. Troisième, le 15, Intrépide des Bois. Quatrième, le 12, Joss des Granges. Cinquième, le 7, In Love Réglisse. Le second choix, le 3, le 2 et le 4. Et à vous la fortune!

0: Bonne matinée à l'écoute de Radio 4. Amour, travail, argent, humeur. Est-ce que les planètes sont avec vous ou est-ce qu'elles ont décidé de vous compliquer un petit peu la journée? C'est le moment de découvrir votre horoscope avec Camille. Alors que vous soyez bélier, taureau, gémeaux ou poisson, ouvrez grand les oreilles parce que ça pourrait bien vous concerner. Voici l'horoscope de Camille, ça se passe maintenant dans la matinale de Radio 4. Bonjour Camille.
1: Bonjour à tous, chers Bélier, une décision prise sur un coup de tête ou une nouvelle activité vous donnera l'impression de sortir enfin du pilotage automatique. Les taureaux, une question financière pourrait attirer votre attention, mais pas forcément pour une mauvaise raison. Gémeaux, vous aurez probablement une histoire à raconter, mais surtout quelqu'un qui aura envie de l'entendre. Cher Cancer, une petite transformation aura un effet étonnamment positif sur votre morale. Les lions, vous pourriez être mis en avant dans un contexte où vous ne vous y attendiez pas. Les vierges, vous aurez envie d'apprendre quelque chose de très concret. Une recette, une langue ou un savoir-faire pourrait piquer votre curiosité. Du côté des balances, vous aurez besoin de vous entourer de choses qui vous ressemblent davantage. Faites confiance à votre goût, les balances. Scorpion, vous pourriez retrouver dans vos affaires un souvenir que vous aviez complètement oublié. Il fera remonter une période, une personne ou une ancienne envie. Sagittaire, votre humeur changera dès que vous aurez l'impression de bouger vers quelque chose d'inconnu. Quant à vous, les Capricornes, vous réaliserez que certaines compétences que vous considérez comme normales sont en réalité très précieuses pour les autres. Les Verseaux, une contrainte pourrait vous obliger à improviser et vous serez étonnamment à l'aise dans cet exercice. Et puis enfin, du côté des Poissons, quelque chose qui commence aujourd'hui sous forme de simple intuition pourrait prendre une belle ampleur plus tard. Je vous souhaite à tous une très belle journée et un excellent début de semaine.

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1: Bonjour à tous, l'essentiel de l'actualité. Le Rassemblement National va disposer pour la première fois d'un groupe au Sénat après les élections sénatoriales hier. Avec ses alliés de l'UDR, d'Éric Ciotti, le futur groupe devrait compter 14 sénateurs. Le RN a notamment remporté des sièges dans le Var, les Bouches-du-Rhône, le Gard et l'Hérault. La droite et le centre conservent, cela dit, la majorité au Palais du Luxembourg. Dernière étape en France aujourd'hui pour le pape Léon XIV. Après Lourdes, il est attendu à Metz, en Moselle, avec notamment une rencontre consacrée à l'Europe, puis une messe à la cathédrale. Hier à Lourdes, devant les évêques français, le pape les a notamment appelés à poursuivre la lutte contre les violences sexuelles dans l'Église et à défendre la liberté de l'enseignement catholique. La CGT RATP lance ce soir une grève illimitée pour réclamer des mesures sur le pouvoir d'achat, mais pas de fortes perturbations attendues demain, jour de grève dans la fonction publique. La RATP annonce un trafic normal. Côté SNCF, TGV et Intercités circuleront normalement, quelques perturbations sur certains RER et Transiliens. Et puis surprise, aux Mondiaux de cyclisme, l'Américain Brandon McNulty a décroché le titre mondial hier. Il s'est imposé à Montréal au terme d'une course en ligne très animée. Il succède au palmarès à Tadej Pogacar.

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1: Bonjour à tous, à la une de l'actualité. Le Rassemblement National va disposer pour la première fois d'un groupe au Sénat après les élections sénatoriales hier. Avec ses alliés de l'UDR, d'Éric Ciotti, le futur groupe devrait compter 14 sénateurs. Le RN a notamment remporté des sièges dans le Var, les Bouches-du-Rhône, le Gard et l'Hérault. La droite et le centre conservent la majorité au Palais du Luxembourg. Dernière étape en France aujourd'hui pour le pape Léon XIV après Lourdes. Il est attendu à Metz, en Moselle, avec notamment une rencontre consacrée à l'Europe aujourd'hui, puis une messe à la cathédrale. Hier, à Lourdes, devant les évêques français, le pape les a notamment appelés à poursuivre la lutte contre les violences sexuelles dans l'Église et à défendre la liberté de l'enseignement catholique. La grève de la fonction publique devrait finalement peu perturber les transports. Demain, la SNCF et la RATP annoncent un trafic largement normal, malgré quelques difficultés attendues en Île-de-France. Cette mobilisation intervient sur fond de tension autour des salaires des agents publics, Jacques Terrance.
2: Oui, dans les trains, l'impact de la grève devrait donc rester limité demain. La SNCF prévoit un trafic normal sur les TGV et les intercités, quasi normal dans les TER. En Île-de-France, quelques perturbations sont tout de même annoncées sur le RER. Le détail sera communiqué aujourd'hui à la RATP. Métro et RER devraient circuler normalement. Cette journée de grève est appelée par l'ensemble des organisations syndicales représentatives de la fonction publique. Elle réclame notamment de meilleures rémunérations alors que le gouvernement envisage un nouveau gel du point d'indice qui sert à calculer le salaire de base des fonctionnaires.
1: Merci Jacques. La police antiterroriste saisie en Angleterre. 5 personnes ont été arrêtées hier près d'une base militaire de l'ouest du pays utilisée par l'armée américaine. Elles sont soupçonnées d'infractions liées aux explosifs. Une centaine d'habitations ont été évacuées. Une situation contrôlée après l'intervention des démineurs. Retour en France avec du sport et Toulouse n'a pas tremblé hier soir face à Montpellier en rugby. Victoire 40 à 18 en top 14 pour la fin de la 4e journée. Autre résultat ce week-end, Pau a battu La Rochelle 39 à 17. Le Stade français a dominé Lyon 31 à 10. Et la seule victoire à l'extérieur, c'est celle de l'Aviron bayonnais 20 à 17 sur la pelouse du Racing 92. Au classement, Lyon est premier devant le Stade toulousain et Pau, Vannes est dernier. Et puis déception pour les Bleus en cyclisme. Paul Sexas a terminé hier 15e des mondiaux à Montréal. C'est l'Américain Brandon McNulty qui a remporté la médaille d'or. Belle journée à tous.
3: Bonjour à tous, c'est parti pour une nouvelle semaine sur Radio 4 et comme chaque matin, on remonte le temps avec l'éphéméride. Aujourd'hui, lundi 28 septembre, on souhaite une très belle fête au Venceslas. Et pour commencer la semaine, le dicton de saison, septembre en sa tournure, de mars fait la figure. Alors si septembre nous prépare quelques surprises côté météo, on saura à quoi s'attendre au mois de mars. Nous sommes le 272e jour de l'année, il reste donc aujourd'hui 93 jours avant de passer à 2027. Ah oui, déjà, ça approche.
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0: Bonjour, bienvenue sur Radio 4. On démarre la semaine avec quelques idées de sorties et de rendez-vous à noter dans vos agendas. Du côté de Montoriol, l'ADMR de Castillonnet tiendra son assemblée générale à 15h ce lundi à la salle des fêtes. Et puis, avis aux comédiens en herbe. À Villeréal, l'association Vous êtes ici reprend ses cours de théâtre à la salle des fêtes. Les enfants à 17h30, les adultes à 18h30. Et la bonne nouvelle, le premier cours ce lundi peut être l'occasion de tester gratuitement avant de se lancer. Enfin, du côté de Monson-Pron-Libos, rendez-vous à 18h30 au cinéma Liberty dans le cadre Unipop, au programme une conférence consacrée à la virilité dans l'univers militaire, suivie de la projection en avant-première du film Les Braves. C'est ce soir 18h30 au cinéma Liberty de Monson-Pron-Libos.
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2: 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Jeunet Périgord. Le meilleur.

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1: C'est le moment de retrouver vos petites annonces sur Radio 4. Des objets à vendre ou à donner, des recherches des animaux perdus ou à donner, mais aussi des propositions concernant le logement et l'emploi. Écoutez bien, peut-être que l'annonce que vous attendez se trouve juste ici. Et pour commencer, quelques annonces diverses. À vendre des coins pour faire vos confitures, à donner de la terre de remblai à prendre directement à Tézac, et puis on cherche des tablettes informatiques ainsi que des télévisions à écran plat. Place maintenant au matériel agricole, à vendre une faucheuse rotative 4 assiettes, un endaineur faneur ainsi qu'une charrue Trisoc UAR. Côté véhicule, une belle occasion est proposée à la vente. Il s'agit d'une Renault 4 jarres 4x4 diesel. C'est une première main avec intérieur mi-cuir. Le véhicule est de 2017 et il affiche 37 900 km au compteur. Passons maintenant aux animaux, à donner des chatons sociables. Et puis deux animaux ont été perdus. Un chiot de 3 mois a été perdu entre Tézac et Masquières. Il est tout blanc avec une tache rousse sur l'encolure. Et autre disparition, cette fois à Villeréal. Un chaton de 5 mois de type siamois qui a été perdu vers la caserne des pompiers. Restons dans les recherches, mais cette fois du côté du logement. Une auditrice recherche un logement sur Villeneuve en échange d'une présence auprès d'une personne âgée. Autre recherche, une maison à louer, meublée ou non, avec deux chambres et un jardin dans le secteur de Montpazier ou d'Issijac. Et le budget maximum est de 700 euros par mois. Et pour terminer cette série de petites annonces, quelques propositions et recherches dans le domaine de l'emploi. À Duras, une famille d'accueil dispose d'une place pour accueillir une personne âgée. Et puis, une auxiliaire de vie recherche un emploi auprès de personnes âgées en jour, en semaine sur Montflanquin et dans un rayon de 15 km autour. Voilà, c'est terminé pour les petites annonces du jour. Merci à toutes celles et tous ceux qui nous font confiance pour leurs recherches, leurs ventes, leurs dons et leurs propositions. Si vous souhaitez vous aussi passer une annonce ou obtenir davantage de renseignements, vous pouvez appeler la radio le matin au 05 53 36 60 50. Et bien sûr, retrouvez également les petites annonces à tout moment sur le site internet radio4.fr. À très bientôt sur Radio 4 pour de nouvelles bonnes affaires.

0: par le calendrier ce matin avec la Saint Venceslas. Il était duc de Bohême, il est mort très jeune, il avait seulement 23 ans. Il a été assassiné le 28 septembre 929 par son frère qui convoitait le trône. Une histoire pour le moins tragique. Et Venceslas est devenu au fil des temps le saint patron de la Bohême. Et pour les amateurs de petits détails, la couleur associée à Venceslas est le bleu et leur chiffre porte-bonheur serait le 7.
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2: Astronomie, chimie, alimentation, fonctionnement du corps humain, et si on abordait ces notions tout en s'amusant? C'est ce à quoi nous invite la Fête de la Science proposée le samedi 3 octobre au campus de Villeneuve-sur-Lot. Un événement pour promouvoir la culture scientifique auprès des plus jeunes, comme nous l'explique Julie Magnier, tutrice au campus.
3: Pour cette année 2026, nous avons axé la thématique Saveur Savante plus sur le public plus jeune, donc sur les 3-6 ans. Et sur les 7-10 ans, l'idée était de faire découvrir la science sous toutes ses formes à un public beaucoup plus jeune pour qu'ils aient, dès petits, cette notion de ce qu'on peut découvrir dans la science qui est assez large quand même comme thématique.
2: C'est donc un programme d'atelier pour les familles qui a été imaginé par le campus. Le détail avec Julie Magnier.
3: Nous avons des ateliers avec Cap Science sur de l'astronomie, un planétarium. Nous avons aussi la découverte du corps humain. Nous avons comment bien s'alimenter avec un atelier qui s'appelle Plateau Arc-en-Ciel pour les tout-petits. Et ensuite, pour les plus grands, nous avons des ateliers de Cap Science aussi avec comment gérer le sucre dans son corps, qu'est-ce que l'ADN, un atelier sur imprimante 3D avec la création de différents os du corps humain. Nous avons une exposition du Musée d'Histoire Naturelle de Paris, Je mange donc je suis, avec un livret pédagogique. Et nous avons également des ateliers sur de la cuisine avec des expériences scientifiques.
2: Comme les années précédentes, la Fête de la Science est co-organisée par les élèves du BTSA DATR du lycée Loustal, mais bénéficie cette année d'un mécène local, l'entreprise Imagine le monde de demain.
3: Le campus de Villeneuve-sur-Lot travaille sur différents projets avec Imagine, et cette année nous avons décidé de rendre ce partenariat un peu plus important. Donc il est devenu mécène de la Fête de la Science. Il propose des ateliers d'impression 3D à titre gratuit. En contrepartie, la CAGV s'engage à rendre son entreprise visible sur plusieurs supports de communication.
2: La Fête de la Science est le samedi 3 octobre de 10h à 18h au campus de Villeneuve-sur-Lot, 1 rue Jeanne d'Arc.
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0: Bonne matinée à l'écoute de Radio 4. Amour, travail, argent, humeur. Est-ce que les planètes sont avec vous ou est-ce qu'elles ont décidé de vous compliquer un petit peu la journée? C'est le moment de découvrir votre horoscope avec Camille. Alors que vous soyez bélier, taureau, gémeaux ou poisson, ouvrez grand les oreilles parce que ça pourrait bien vous concerner. Voici l'horoscope de Camille, ça se passe maintenant dans la matinale de Radio 4. Bonjour Camille.
1: Bonjour à tous, chers Bélier. Une décision prise sur un coup de tête ou une nouvelle activité vous donnera l'impression de sortir enfin du pilotage automatique. Les taureaux, une question financière pourrait attirer votre attention, mais pas forcément pour une mauvaise raison. Gémeaux, vous aurez probablement une histoire à raconter, mais surtout quelqu'un qui aura envie de l'entendre. Cher Cancer, une petite transformation aura un effet étonnamment positif sur votre morale. Les lions, vous pourriez être mis en avant dans un contexte où vous ne vous y attendiez pas. Les vierges, vous aurez envie d'apprendre quelque chose de très concret. Une recette, une langue ou un savoir-faire pourrait piquer votre curiosité. Du côté des balances, vous aurez besoin de vous entourer de choses qui vous ressemblent davantage. Faites confiance à votre goût, les balances. Scorpion, vous pourriez retrouver dans vos affaires un souvenir que vous aviez complètement oublié. Il fera remonter une période, une personne ou une ancienne envie. Sagittaire, votre humeur changera dès que vous aurez l'impression de bouger vers quelque chose d'inconnu. Quant à vous, les Capricornes, vous réaliserez que certaines compétences que vous considérez comme normales sont en réalité très précieuses pour les autres. Les Verseaux, une contrainte pourrait vous obliger à improviser et vous serez étonnamment à l'aise dans cet exercice. Et puis enfin, du côté des Poissons, quelque chose qui commence aujourd'hui sous forme de simple intuition pourrait prendre une belle ampleur plus tard. Je vous souhaite à tous une très belle journée et un excellent début de semaine.

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2: Bonjour à tous, l'essentiel de l'actualité. Le Rassemblement National va disposer pour la première fois d'un groupe au Sénat après les élections sénatoriales hier. Avec ses alliés de l'UDR, d'Éric Ciotti, le futur groupe devrait compter 14 sénateurs. Le RN a notamment remporté des sièges dans le Var, les Bouches-du-Rhône, le Gard et l'Hérault. La droite et le centre conservent, cela dit, la majorité au Palais du Luxembourg. Dernière étape en France, aujourd'hui pour le pape Léon XIV. Après Lourdes, il est attendu à Metz, en Moselle, avec notamment une rencontre consacré à l'Europe, puis une messe à la cathédrale. Hier à Lourdes, devant les évêques français, le pape les a notamment appelés à poursuivre la lutte contre les violences sexuelles dans l'Église et à défendre la liberté de l'enseignement catholique. La CGT-RATP lance ce soir une grève illimitée pour réclamer des mesures sur le pouvoir d'achat, mais pas de fortes perturbations attendues demain, jour de grève dans la fonction publique. La RATP annonce un trafic normal. Côté SNCF, TGV et Intercités circuleront normalement. Quelques perturbations sur certains RER et Transilien. Et puis surprise aux mondiaux de cyclisme, l'américain Brandon McNulty a décroché le titre mondial hier. Il s'est imposé à Montréal au terme d'une course en ligne très animée. Il succède au palmarès à Tadej Pogacar.
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1: Bonne matinée, bienvenue sur Radio 4, à l'essentiel de l'actualité locale ce matin dans votre journal présenté par Pierre-Anthony Épinette.
14: Bonjour Pierre-Anthony.
15: Bonjour Christophe et bonjour à tous. On va débuter cette édition bien sûr par les faits divers du week-end. Et d'abord cet homme de 62 ans mort hier matin dans un accident de la route à Montflanquin sur la route de Villeréal. Son véhicule a été retrouvé dans un fossé vers 5h30 du matin. Il était seul à bord et inconscient. Le conducteur n'a pas pu être ranimé malgré 45 minutes de massage cardiaque. Selon les premiers éléments de l'enquête, il aurait en fait été victime d'un malaise cardiaque au volant. Sa veuve a indiqué qu'il souffrait de problèmes cardiaques et devait prochainement revoir son cardiologue. Un homme de 94 ans a été grièvement blessé hier après-midi à Montclar. Il se serait endormi au volant avant de quitter la chaussée, de percuter une buse en béton et de terminer dans un fossé. La victime domiciliée à Tombeboeuf circulait seule. Elle a été héliportée vers le CHU Pellegrin de Bordeaux. Le pronostic vital de cet homme de 94 ans est engagé. Un automobiliste de 24 ans, cette fois, a été interpellé samedi soir à Agen après avoir refusé de s'arrêter lors d'un contrôle de la BAC. Sans permis ni assurance, il a grillé plusieurs feux rouges au volant d'une Audi A5 avant d'abandonner le véhicule et de poursuivre sa fuite à pied avec son passager. Les deux hommes ont été rattrapés. Le conducteur récidiviste doit être présenté au parquet aujourd'hui. Une importante opération contre les rodéos urbains a été menée vendredi soir à Marmande. Une trentaine de gendarmes appuyés par un hélicoptère ont été mobilisés entre 19h et 22h et aucun rodéo n'a finalement été constaté. Peut-être en raison du dispositif déployé. Les gendarmes ont toutefois relevé plusieurs autres infractions routières, notamment une conduite sous alcool, un défaut d'assurance et le non-respect d'un stop. Un homme de 40 ans a été placé en garde à vue à Tonneins après la découverte de 14 pieds de cannabis à son domicile. Les gendarmes, alertés par un renseignement, ont également surpris un acheteur sur place. Ils estiment que l'installation pouvait produire jusqu'à 3 kilos de cannabis conditionné. Le quadragénaire sera convoqué devant la justice en février 2027. Tout autre chose à présent, la commune de Mont-Saint-Pont-Libos et la communauté de communes Fumel-Vallée-du-Lot lancent une enquête auprès des habitants et des usagers de la gare. Objectif, mieux connaître leurs habitudes de déplacement, les difficultés rencontrées et leurs attentes en matière d'accès, de stationnement, de dessertes et de services. Les réponses doivent permettre d'orienter les futurs aménagements autour de cet équipement jugé structurant pour le territoire. Écoutez les explications du président de Fumel-Vallée-du-Lot et maire de Mont-Saint-Pront, c'est Jean-Jacques Brouillet.
16: C'est plus une projection que la validation de changements, mais évidemment on est dans un monde qui évolue et le quartier de la gare aujourd'hui est quand même situé au cœur de notre territoire. C'est la seule porte d'entrée ferroviaire du territoire. Bon, évidemment une gare de Peine-d'Agenais aussi et puis une petite gare avec un peu d'arrêt, mais Mont-Saint-Pont-Libos est quand même dans le nœud du territoire, que ce soit en matière ferroviaire, mais aussi même il y a des départs de bus qui relient la gare de Cahors. Il y a quand même beaucoup de choses et puis en plus c'est aussi identifié en termes de déplacement multimodal avec les nouveaux usages qui concernent le vélo, tous les déplacements doux.
15: Est-ce qu'il y a un lien avec un potentiel changement d'horaire, suppression de lignes, ou est-ce qu'on est vraiment simplement sur les équipements et pas sur le volet, on va dire, SNCF quoi ?
16: Alors évidemment, la SNCF est partie prenante, d'abord parce qu'il y a des bâtiments SNCF qui sont désaffectés à ce jour, qui peuvent présenter un intérêt pour des aménagements, des offres de services. Le quartier de la gare, je le rappelle aussi, donne accès au collège. À proximité aussi, on a la poste. Voilà, c'est tout ce futur et ces orientations qui pourraient être prises dans le temps, puis aussi conforter l'offre de services, parce qu'on le sait très bien, il y a beaucoup de guichets qui ferment et tout ça, donc on doit être partenaire avec la SNCF pour étudier tout cela.
15: Il y a une perspective aussi, c'est celle de la LGV qui pourrait changer les choses ou pas ? Est-ce que ça s'inscrit aussi dans ce cadre-là ?
16: Alors, évidemment que la LGV représente un intérêt pour nous.

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1: Il est l'heure à présent de retrouver le bulletin municipal de la commune de Montflanquin. Montflanquin aujourd'hui, où l'on va parler d'octobre rose. Bonjour Rachel Vidal.
2: Bonjour Pierre-Anthony.
1: Et c'est vous qui êtes chargé aujourd'hui de nous parler d'octobre rose, parce que c'est la première fois que la mairie de Montflanquin se mobilise à l'occasion d'octobre rose, le mois dédié à la sensibilisation au dépistage du cancer du sein, notamment, et à la solidarité envers les personnes touchées par la maladie. Cette première édition, c'est donc un début. Comment vous avez envisagé les choses, Rachel Vidal, du côté de Montflanquin?
2: Dans un premier temps, on va découvrir la commune et la mairie. Donc, il va y avoir des choses qui vont être mises en place dès cette semaine et jusqu'au début du mois d'octobre en termes de décoration et d'illumination. Et après, il y aura différentes manifestations qui vont être faites.
1: Alors, je vois qu'effectivement, il y a plusieurs rendez-vous. Ça va commencer le 11 octobre, une marche solidaire.
2: C'est ça, absolument. Une marche solidaire qui est organisée avec les marcheurs de la Bastide, avec un point de départ au niveau de la place des Arcades. Et il y aura donc deux parcours, un parcours plus court de 7 km et un parcours plus long de 10 km, avec à la fin un petit verre de convivialité.
1: Donc ça, ce sera le dimanche?
2: Le dimanche 11 octobre.
1: Dimanche 11 octobre, ok. Parcours court, parcours plus long. L'objectif, c'est de passer surtout un moment ensemble, de soutenir la cause. Le 17, je vois que le sport féminin sera à l'honneur, c'est-à-dire?
2: Alors, avec le football club de Montflanquin, le samedi 17 octobre, il y aura deux matchs masculins, pas féminins. On n'a pas pu mettre de match féminin, mais il y aura deux matchs masculins organisés en faveur d'Octobre Rose. Donc, il y aura une soirée spéciale. Il y aura donc un stand pour Octobre Rose et deux autres personnes qui sont de la commune. Et comme ils avaient déjà participé l'année dernière, une partie des recettes de la buvette seront reversées pour la cause.

0: Alors, Octobre Rose, on le sait, c'est une aventure collective. Il y a d'autres associations qui vont rejoindre progressivement le mouvement tout au long du mois d'octobre. Ce sera le cas, par exemple, des commerçants, de l'association des commerçants.
1: Absolument, l'association des commerçants qui vont être en lien avec nous. Il y a également une manifestation avec le rugby qui va être prévue. Descarats aussi qui s'est manifesté, qui souhaiterait participer à la cause. Donc petit à petit, ça prend de la place, ça prend de l'ampleur.
0: Bon, avec une distribution de pins aussi en forme de ruban rose qui sera organisée. On sait quand c'est pour une opération particulière ou c'est...
1: Non, ce sera auprès des commerçants principalement. D'accord. En même temps qu'il y aura aussi également une distribution d'urnes, parce que tout cela est organisé en lien avec les ALROS 47, qui est donc une association des quatre cantons. Et toutes les manifestations que l'on organise au niveau de la mairie, c'est en leur faveur.
0: Oui, c'est au profit des ALROS 47, parce que certaines manifestations sont payantes ou on donne ce qu'on veut. Comment ça se passe en fait ?
1: C'est en partie. Bah alors, à part au niveau de la buvette du foot, voilà, oui. où c'est payant. Parce que, voilà. Mais après, sinon, non, au niveau de la marche, il y a une participation libre. Et il y aura également une urne. Au niveau des commerçants, il y aura des urnes aussi. Et voilà, après la dernière manifestation est prévue début novembre en lien avec la MJC, c'est une diffusion d'un film, et pareil où il y aura une urne, c'est une participation libre à chaque fois.
0: Ok, quoi. Un film sur le thème d'Octobre Rose projeté le 6 Absolument. Novembre par la MJC de Montflanquin, on terminera ce mois d'octobre en novembre. C'est une première édition mais certainement donc pas la dernière, hein. L'idée c'est de reconduire ça l'année prochaine et d'essayer de générer un petit peu d'engouement autour d'Octobre Rose à Montflanquin.
1: Oui,
0: merci beaucoup, Rachel Vidal.
1: Avec plaisir.
0: À bientôt.
1: Avec plaisir,
0: et bonne journée.

Qu'est-ce qu'on va bien pouvoir faire ce dimanche après-midi? Vous vous posez peut-être la question ce matin, eh bien j'ai quelques idées à vous partager. Dimanche après-midi, plusieurs rendez-vous à retenir. À Tonneins, tout d'abord, le loto des pompons bleus, salle Jules Ferry à 14h30. À la même heure, direction Casse-Neuil pour le loto d'automne du club Charlemagne à l'espace Yves Duclos. Et puis à Casse-Neuil encore, mais à 15h, changement d'ambiance avec un concert à l'église. La chorale Message et son orchestre interpréteront des œuvres classiques et contemporaines sous la direction de Joseph Matz. À Monson-Pont-Libos, du cinéma aux libertés à 14h45 ce dimanche, un avant-première exceptionnel suivi d'une rencontre en direct avec l'équipe du film Les Misérables. Et puis dimanche, toujours, on joue au football, c'est à Montflanquin. L'équipe première se déplace au Mas d'Agenais, la réserve va à Castelnaudary, tandis que l'équipe féminine recevra Villarreal au stade Mondésir. Voilà pour vos rendez-vous de la semaine, une nouvelle semaine commence, alors profitez-en, sortez, bougez, découvrez et surtout restez avec nous, Radio 4 vous accompagne partout.

0: Bonne matinée, bienvenue sur Radio 4, l'essentiel de l'actualité locale ce matin dans votre journal présenté par Pierre-Anthony Épinette. Bonjour Pierre-Anthony.
1: Bonjour Christophe et bonjour à tous. On va débuter cette édition bien sûr par les faits divers du week-end. Et d'abord cet homme de 62 ans mort hier matin dans un accident de la route à Montflanquin sur la route de Villeréal. Son véhicule a été retrouvé dans un fossé vers 5h30 du matin. Il était seul à bord et inconscient. Le conducteur n'a pas pu être ranimé malgré 45 minutes de massage cardiaque. Selon les premiers éléments de l'enquête, il aurait en fait été victime d'un malaise cardiaque au volant. Sa veuve a indiqué qu'il souffrait de problèmes cardiaques et devait prochainement revoir son cardiologue. Un homme de 94 ans a été grièvement blessé hier après-midi à Montclar. Il se serait endormi au volant avant de quitter la chaussée, de percuter une buse en béton et de terminer dans un fossé. La victime domiciliée à Tombeboeuf circulait seule. Elle a été héliportée vers le CHU Pellegrin de Bordeaux. Le pronostic vital de cet homme de 94 ans est engagé. Un automobiliste de 24 ans, cette fois, a été interpellé samedi soir à Agen après avoir refusé de s'arrêter lors d'un contrôle de la BAC. Sans permis ni assurance, il a grillé plusieurs feux rouges au volant d'une Audi A5 avant d'abandonner le véhicule et de poursuivre sa fuite à pied avec son passager. Les deux hommes ont été rattrapés. Le conducteur récidiviste doit être présenté au parquet aujourd'hui. Une importante opération contre les rodéos urbains a été menée vendredi soir à Marmande. Une trentaine de gendarmes appuyés par un hélicoptère ont été mobilisés entre 19h et 22h et aucun rodéo n'a finalement été constaté. Peut-être en raison du dispositif déployé. Les gendarmes ont toutefois relevé plusieurs autres infractions routières, notamment une conduite sous alcool, un défaut d'assurance et le non-respect d'un stop. Un homme de 40 ans a été placé en garde à vue à Tonneins après la découverte de 14 pieds de cannabis à son domicile. Les gendarmes, alertés par un renseignement, ont également surpris un acheteur sur place. Ils estiment que l'installation pouvait produire jusqu'à 3 kilos de cannabis conditionné. Le quadragénaire sera convoqué devant la justice en février 2027. Tout autre chose à présent, la commune de Mont-Saint-Pron-Libos et la communauté de communes Fumel-Vallée-du-Lot lancent une enquête auprès des habitants et des usagers de la gare. Objectif: mieux connaître leurs habitudes de déplacement, les difficultés rencontrées et leurs attentes en matière d'accès, de stationnement, de dessertes et de services. Les réponses doivent permettre d'orienter les futurs aménagements autour de cet équipement jugé structurant pour le territoire. Écoutez les explications du président de Fumel-Vallée-du-Lot et maire de Mont-Saint-Pron, c'est Jean-Jacques Brouillet.
2: C'est plus une projection que la validation de changement, mais évidemment on est dans un monde qui évolue et le quartier de la gare aujourd'hui est quand même situé au cœur de notre territoire. C'est la seule porte d'entrée ferroviaire du territoire. Bon, évidemment une gare de Peine-d'Agenais aussi et puis une petite gare avec un peu d'arrêt, mais Mont-Saint-Pron-Libos est quand même dans le nœud du territoire, que ce soit en matière ferroviaire, mais aussi même il y a des départs de bus qui relient la gare de Cahors. Il y a quand même beaucoup de choses et puis en plus c'est aussi identifié en termes de déplacement multimodal avec les nouveaux usages qui concerne le vélo, tous les déplacements doux.
1: Est-ce qu'il y a un lien avec un potentiel changement d'horaire, suppression de lignes, ou est-ce qu'on est vraiment simplement sur les équipements et pas sur le volet, on va dire, SNCF quoi.
2: Alors évidemment, la SNCF est partie prenante, d'abord parce qu'il y a des bâtiments SNCF qui sont désaffectés à ce jour, qui peuvent présenter un intérêt pour des aménagements, des offres de services. Le quartier de la gare, je le rappelle aussi, donne accès au collège. À proximité aussi, on a la poste. Voilà, c'est tout ce futur et ces orientations qui pourraient être prises dans le temps, puis aussi conforter l'offre de services, parce qu'on le sait très bien, il y a beaucoup de guichets qui ferment et tout ça, donc on doit être partenaire avec la SNCF pour étudier tout cela.
1: Il y a une perspective aussi, c'est celle de la LGV qui pourrait changer les choses ou pas? Est-ce que ça s'inscrit aussi dans ce cadre-là?
2: Alors, évidemment que la LGV représente un intérêt pour nous, mais il faut que la liaison soit faite. Normalement, on a des assurances pour qu'il n'y ait pas de rupture de charge pour rejoindre la future gare LGV, c'est-à-dire qu'on n'aurait pas un point d'arrêt à la gare actuelle d'Agen et avec un déplacement bus. Non, le segment est tout à fait identifié en termes de futurs travaux. Donc, on est vraiment sur le point d'accès de notre territoire, voire plus en amont. Et puis, pour alimenter la ligne LGV, il faut du public, il faut de la population. Les Agenais ne suffiront peut-être pas. Il faut alimenter cette gare.
1: Et si vous voulez remplir ce questionnaire autour de la gare de Mont-Saint-Pron-Libos, il est accessible en ligne à tous les habitants et usagers. Il ne prend que quelques minutes à remplir. Il est disponible sur le site internet de la communauté de communes Fumel-Vallée-du-Lot. D'ailleurs, à Fumel-Vallée-du-Lot, sachez que la redevance déchets budget augmentera en 2027. La collectivité justifie cette hausse par l'augmentation continue des coûts de carburant, de transport, de tri et de traitement dans un contexte d'inflation persistante. Le budget déchets devant rester à l'équilibre, la redevance qui représente environ 80% de ses recettes doit couvrir les dépenses afin de ne pas fragiliser d'autres services publics. Pourtant, le tri progresse hein, sur ce territoire du Fumélois. Depuis 2019, les volumes d'ordures ménagères enfouies ont baissé de 75%. Concrètement, pour le forfait A, comprenant 16 dépôts, la facture annuelle passera de 245 à 278 euros, soit 33 euros supplémentaires, équivalent à une hausse de 13%. On prend la direction de la Dordogne avec les élections sénatoriales qui se déroulaient dans ce département ce week-end. Serge Mériou et Marie-Claude Varayat ont été réélus sénateurs de Dordogne dès le premier tour. Le socialiste arrive en tête avec 667 voix devant la communiste qui en obtient 635, tous deux au-dessus de la majorité absolue fixée à 630. Ils entament ainsi un deuxième mandat au Palais du Luxembourg. 8 candidats étaient en lice pour les deux sièges à pourvoir dans le département. À Font-Roc, en Dordogne toujours, 150 foyers ont été privés d'électricité dans la nuit de dimanche à lundi après la rupture d'une ligne Enedis. L'incident a provoqué un incendie vers 23h45 cette nuit, brûlant environ 2000 m2 de végétation ainsi que 11 balles de foin. 11 pompiers d'Aimé et de Bergerac ont été mobilisés. Le courant a finalement pu être rétabli il y a quelques heures au petit matin. Une spectaculaire boule de feu a traversé le ciel du sud-ouest, vous l'avez peut-être vu, c'était samedi soir vers 21h10. Le phénomène a notamment été observé en Dordogne où il était très visible, mais également dans le Lot, on l'a pu l'apercevoir aussi en Lot-et-Garonne bien sûr. Selon le réseau Vigiciel, il s'agissait d'un météorite, un fragment de roche entrant dans l'atmosphère. Visible pendant une dizaine de secondes, le bolide se déplaçait d'ouest en est à une altitude relativement basse, hein, environ 20 à 30 km/h de la Terre. Voilà, c'est là-dessus que se referme cette édition. Merci à tous de l'avoir suivi.
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1: Ce sont les nuages qui devraient dominer ce lundi et la douceur également. On le sent dès ce petit matin, il fait très doux au lever du jour aux alentours de 18 degrés. Et ensuite, ouais, couverture nuageuse abondante, un ciel qui va rester couvert toute la journée. Par contre, les températures, elles, vont être assez hautes et on aura 28 à l'ombre, on va dire, et des ressentis en air ambiant qui seront autour de 30 cet après-midi. En fait, il va faire lourd puisqu'on n'aura pas du tout de soleil ni de ciel bleu, ce seront les nuages, mais avec des températures élevées. Demain, ça devrait être sensiblement la même chose, si ce n'est quand même que le soleil arrivera à percer, mais on aura comme aujourd'hui des températures de l'ordre de 28 ou 29 degrés. La pluie, elle, manifestement, ne fera pas son retour avant mercredi soir. En fait, plus ça va, plus ça recule, en fait, la date d'arrivée de la pluie selon Météo France. Mercredi devrait être globalement une belle journée avec une nouvelle fois des nuages, hein. Le ciel va rester très couvert maintenant, hein. On n'aura pas de grand ciel bleu et de grand soleil, mais mercredi après-midi 27-28 degrés à l'ombre, et puis en soirée ces averses orageuses qui devraient arriver sur nous et la pluie qui pourrait s'installer, mais ça ne durera pas puisque a priori dès ce jeudi 1er octobre le temps devrait redevenir au beau fixe.
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0: Voici le carnet de Radio 4.
1: À Trintel et à Saint-Aignan, décès de Madame Irène Sicard, née Carnéjac, survenue à l'âge de 96 ans. Ses obsèques religieuses seront célébrées mardi 29 septembre en l'église de Saint-Aignan à 10h30. L'inhumation aura lieu au cimetière de Saint-Aignan à 11h45. Un dernier hommage peut lui être rendu à la chambre funéraire Moreno de Saint-Sylvestre. À Boudy de Beauregard, décès de Madame Rosette Safi, survenue à l'âge de 85 ans. Ses obsèques religieuses seront célébrées mardi 29 septembre en l'église de Beauregard à 15h. L'inhumation aura lieu au cimetière de Boudy de Beauregard à 16h. Cet avis est communiqué par les pompes funèbres Laborde de Montflanquin. À Bourlens, décès de M. Jean-Marie Cayrel, ancien maire de Bourlens, survenu à l'âge de 75 ans. Ses obsèques religieuses seront célébrées mercredi 30 septembre en l'église Saint-Pierre-Eslien de Bourlens à 10h. L'inhumation aura ensuite lieu au cimetière de Bourlens. Les visites sont possibles ce lundi ainsi que mardi à la maison funéraire Gracia et fils de Fumel. À Condezaigue, Michel, son époux Pascal et Laetitia, son fils et sa belle-fille, Charlotte, Jonathan, Tom et Nilo, ses petits-enfants, Jean-Louis, son frère, profondément touché par les marques de sympathie qui leur ont été témoignées lors du décès de Madame Claudette Hironde, remercie toutes les personnes qui se sont associées à leur deuil. Ados, Patrick et Alain, ses fils et leurs épouses, ses petits-enfants, ses arrière-petits-enfants, profondément touchés par les marques de sympathie qui leur ont été témoignées lors du décès de Monsieur Jean-Claude Rabanel, remercie toutes les personnes qui se sont associées à leur deuil. À Villeneuve-sur-Lot, Madame Michèle Loriol, son épouse, Monsieur et Madame Philippe Loriol, son fils et Marie-Pierre, sa belle-fille, Monsieur Fabien Loriol, son petit-fils et Aurore, sa compagne, Malo, son arrière-petit-fils, profondément touchés par les marques de sympathie qui leur ont été témoignées lors du décès de Monsieur Hervé Loriol, remercie toutes les personnes qui se sont associées à leur deuil.

Une exposition de peinture s'est installée à La Roque-Timbaud ce week-end. C'est le musée Gertrude Schön, situé place de la Halle, qui accueille les œuvres de Corinne Girard et Françoise Aubin. Cette expo, elle est visible jusqu'au 18 octobre, avec une ouverture les vendredis, samedis et dimanches de 15h à 18h. L'occasion de découvrir le travail des deux artistes dans ce musée installé au cœur du village de La Roque. L'expo peut donc se visiter pendant 3 week-ends consécutifs jusqu'à la mi-octobre.

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0: Une soirée autour de la guerre et de la représentation de la virilité. C'est ce soir au ciné L'Utopie de Sainte-Livrade, 18h30. L'historienne Odile Roinette donnera une conférence Unipop consacrée à la virilité dans l'univers militaire. Elle sera retransmise en direct de Pessac, hein, c'est le concept d'Unipop, et suivie d'une collation. Puis, 20h30, place à l'avant-première du film Coward, un film historique de Lucas Dont. L'histoire suit un jeune soldat pendant la Première Guerre mondiale, chargé derrière les lignes de remonter le moral des troupes.
1: Je ne sais pas vous, mais j'ai toujours cette pile de livres sur ma table de chevet, ces bouquins achetés par curiosité que j'ai hâte de découvrir. Et pourtant, tous les soirs, c'est la même chose. Je n'en lis pas une page et je préfère malheureusement mon téléphone. Si vous êtes comme moi, voici une motivation en plus pour se remettre à la lecture. Barbara Sahakian, une professeure de neuropsychologie à l'université de Cambridge, vient de publier un article dans la revue spécialisée Psychological Medicine. Elle y résume les preuves des bienfaits de la lecture à tout âge, et ce, peu importe ce qu'on lit, un roman ou même un magazine. Selon elle, lire est un excellent moyen de préserver la santé de notre cerveau, de développer des capacités cognitives essentielles et d'améliorer notre bien-être. Et ses effets positifs se repèrent notamment chez les jeunes, alors que le récent rapport PISA souligne la chute de la capacité de lecture des ados de 15 ans partout dans le monde. C'est bien dommage parce qu'une étude de cohorte américaine a notamment montré que les enfants qui lisaient pour le plaisir avant 10 ans avaient de meilleures interactions sociales, une meilleure concentration, moins de stress et moins de risques de dépression. Et du côté des personnes âgées, c'est bien connu, plusieurs vastes études indiquent que la lecture réduit les risques de démence. Alors comment s'y mettre, car c'est peut-être le point le plus difficile? Eh bien, la chercheuse de Cambridge invite à rejoindre un club de lecture. De quoi se motiver tout en favorisant les liens sociaux, là est peut-être la solution pour faire descendre cette pile de livres qui attend. 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
1: Un nouveau commerce vient de s'installer à Aimé. C'est un café céramique baptisé l'Atelier La Chapelle. Il est ouvert depuis le 12 septembre et sa gérante, c'est Estelle Audibert. Bonjour Estelle.
2: Bonjour.
1: Alors cet Atelier La Chapelle, ce café céramique, expliquez-nous déjà le concept, c'est quoi ?
2: Le concept, on vient de décorer une pièce déjà réalisée, donc un biscuit. Avec soit on vient avec une inspiration ou pas du tout. Il y a aussi des inspirations sur place. Et on les décore avec des émaux. On peut faire des formes, il y a différentes techniques, des bulles, des éclaboussures, des rayures, enfin tout. On peut laisser libre cours à son imagination.
1: Un biscuit ?
2: Oui, un biscuit, donc c'est une pièce en faïence, juste cuite, qui n'a pas de couleur.
1: D'accord, et ensuite on vient pour la travailler chez vous avec des émaux et l'embellir.
2: Voilà,
1: alors,
2: c'est ça.
1: Donc c'est du travail de la céramique, mais c'est un café céramique, c'est-à-dire aussi qu'on peut boire un verre chez vous ?
2: Pendant ce temps-là, on peut déguster une boisson ou une pâtisserie maison réalisée par moi-même.
1: Ok, et alors ça c'est quelque chose que l'on peut faire comme ça, on vient naturellement chez vous et on participe à ces activités. On peut venir juste boire un petit café si on veut aussi.
2: On peut aussi juste venir boire un petit café ou manger une petite pâtisserie. Tout à fait.
1: Et vous organisez donc des ateliers qui sont proposés pour décorer ces céramiques. Les ateliers, ils sont à horaire fixe ?
2: J'en propose deux par jour à horaire fixe, mais après on peut toutefois, si on vient au long de la journée, c'est tout à fait possible d'en réaliser un quand même. Les horaires pour le matin, c'est 9h30 et l'après-midi, 14h30, donc du mardi au dimanche.
1: D'où ça vous est venu cette idée de joindre finalement ce côté convivial, dirons-nous, du café à le côté plus pratique de la céramique ?
2: Alors, j'ai toujours voulu ouvrir un café. Depuis petite, mes grands-parents ont toujours eu des cafés et restaurants et j'ai toujours été là pour les aider. Et pourquoi allier cela avec la céramique ? Parce que je fais de la céramique depuis 3-4 ans et en tant que loisir. Et pour moi, c'était une évidence de lier les deux.
1: Bon, ben ça se passe donc à l'atelier La Chapelle. Vous êtes installé où précisément, à Aimé ? L'adresse ?
2: Au 33 avenue de la Bastide.
1: 33 avenue de la Bastide, atelier La Chapelle, ce café céramique, donc ouvert depuis le 12 septembre. Ça marche plutôt pas mal, vous êtes contente des débuts ?
2: Oui, très très bien pour les débuts.
1: Eh bien, on peut venir vous rendre visite du mardi au dimanche pour soit boire un petit café, soit participer à un atelier et décorer donc ce fameux biscuit avec de la céramique. Merci beaucoup Estelle Audibert et rendez-vous bientôt à Aimé.
2: Merci beaucoup à vous.
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0: Direction la Dordogne avec le festival Tapage qui se poursuit ce soir avec une projection au cinéma Cyrano. À 19h30, le public découvrira le documentaire Mr. Nobody Against Putin, réalisé par David Borenstein et Pavel Talankin. Le film suit un enseignant russe confronté à la transformation progressive de son école en outil de propagande et de mobilisation autour de la guerre en Ukraine. Un documentaire qui interroge directement la manière dont un établissement scolaire peut être happé par le discours politique et militaire.
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0: Bonjour à tous.
1: Je suis trop contente de vous retrouver pour cette nouvelle saison de L'amour est dans le pré.
0: Cette 21e saison fait le choix de placer chaque agriculteur au cœur d'une aventure qui lui ressemble. Si les grandes étapes qui font le succès de l'émission restent bien présentes, elles s'adaptent lorsque cela permet de rendre une rencontre encore plus sincère, plus naturelle ou plus marquante.
1: Je pense que tu es mûr pour rencontrer le grand amour, le vrai.
2: Ça existe, ça ?
0: La nouvelle saison de L'amour est dans le pré, c'est ce soir sur M6. Sur RMC Découverte, c'est un numéro de Vintage Mécanique. Sur W9, c'est le film L'Agence Touriste. Et Chapeau de Cowboy et Santiago, voilà la panoplie nécessaire pour regarder le film et pour quelques dollars de plus, prévu ce soir sur France 3. Deux chasseurs de primes, lancés sur les traces du même créancier, se livrent une concurrence acharnée avant d'unir leurs forces pour parvenir à leur fin. Un film haut en couleurs et en action qui est devenu un classique des westerns. Et pour quelques dollars de plus, c'est à retrouver ce soir sur France 3. Sur Sister, retrouvez l'intégrale de la série Kaamelott. Sur RMC Live, c'est un numéro de Faites Entrer l'Accusé.
3: J'ai une amie qui arrive de Sao Paulo, mais là je suis Keblo, j'ai un conseil d'administration grave. Sois gentil, va la chercher. Mais attention, tu la touches pas, hein.
4: Oh la vache.
0: Et Gulli nous offre ce soir le film La vérité si je mens 2, une suite à succès avec 7,5 millions d'entrées au cinéma.

0: aller voir des bonnes, non ?
1: Les affaires ne vont pas bien pour Eddie et Yvan. Menacés par la faillite, ils décident de vendre leurs vêtements dans la grande distribution, mais sans s'imaginer qu'ils allaient tomber sur un escroc qui allait les exploiter et voler leur création.
2: Alors, il paraît que t'es sur un gros coup. Je te préviens, Eddie, si tu fais pas ce coup-là avec moi, c'est plus la peine de venir me voir. Tu comprends, je suis sérieux.
1: La joyeuse bande décide de monter un coup pour affronter la grosse distribution. Une vengeance réjouissante avec l'arrivée de deux petits nouveaux au casting, Gad Elmaleh et Enrico Macias. La vérité, si je m'en deux. Et voilà pour le meilleur de votre soirée canap. Installez-vous confortablement et faites votre choix.

Un atelier consacré au bien-être sera proposé demain matin. C'est à Miramont-Guyenne que ça se passe, de 10h à 11h. Demain, la Maison de la Vie Citoyenne Intercommunale accueillera une séance animée par Soria. Séance autour de la respiration, du ressenti, de la détente et de la confiance en soi. L'objectif est de prendre un temps pour soi à travers différents exercices accessibles à tous. Le tarif annoncé est de 10€ la séance, avec également une formule d'adhésion annuelle donnant accès à plusieurs rendez-vous. C'est demain à Miramont de 10h à 11h.

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0: Bonjour à tous. À la une de l'actualité, le pape Léon XIV a atterri à Metz ce matin, sa dernière étape en France après son arrivée à Paris il y a 4 jours et puis un passage par Lourdes hier. Il va prononcer un discours sur la construction européenne comme source de paix avant une messe à la cathédrale Saint-Étienne. Emmanuel Macron sera présent, annonce de l'Élysée aujourd'hui. La sécurité renforcée autour des lycées. Plusieurs tentatives de blocage ont eu lieu ce matin en France. Le gouvernement demande l'intervention des forces de l'ordre en cas de blocage total. Il prévoit des interpellations en cas de violence. Les lycéens mobilisés dénoncent le manque de professeurs, de moyens et d'équipements. Les pompiers poursuivent leur mobilisation dans la capitale. Depuis hier, ils campent sur le Champ de Mars après une saison des feux particulièrement intense. Ils réclament des embauches, davantage de moyens et une meilleure protection de leur santé. Une déambulation est prévue aujourd'hui dans Paris avant la mobilisation de la fonction publique prévue demain. La grève de la fonction publique qui devrait finalement peu perturber les transports demain. La SNCF et la RATP annoncent un trafic largement normal. Malgré quelques difficultés prévues en Île-de-France, cette mobilisation intervient sur fond de tensions autour des salaires des agents publics. Jacques Terrance.
1: Oui, dans les trains, l'impact de la grève devrait donc rester limité demain. La SNCF prévoit un trafic normal sur les TGV et les intercités, quasi normal dans les TER. En Île-de-France, quelques perturbations sont tout de même annoncées sur le RER C, D, E. Le détail sera communiqué aujourd'hui à la RATP. Métro et RER devraient circuler normalement. Cette journée de grève est appelée par l'ensemble des organisations syndicales représentatives de la fonction publique. Elle réclame notamment de meilleures rémunérations alors que le gouvernement envisage un nouveau gel du point d'indice qui sert à calculer le salaire de base des fonctionnaires.
0: Des précisions de Jacques Terrance. Le youtubeur Greg Guillotin placé en garde à vue aujourd'hui après une plainte de son ex-compagne pour violence conjugale. Âgée de 27 ans, elle l'accuse de violences physiques et psychologiques répétées entre 2019 et 2026. Une enquête pour violences habituelles sur conjoint et harcèlement moral est ouverte. On passe au sport avec du tennis. Il peut viser une finale. Le français Kylian Jacquet est en demi-finale du tournoi de Hangzhou en Chine. 86e mondial, il affronte le russe André Rublev, 24e au classement ATP. Début du match à 11h30 heure française. Et puis du football, l'équipe de France joue en Belgique ce soir, 3 jours après sa victoire contre la Turquie. C'est en Ligue des Nations, la 2e journée. Un match à suivre à partir de 20h45. Passez une belle journée.
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3: Bonjour, bonjour à tous. 15 trotteurs âgés de 7 à 11 ans n'ayant pas gagné 229 000 euros. Rendez-vous sur les 2150 mètres de la piste corde à gauche à l'hippodrome d'Anguin à l'occasion du Quintet Plus de ce lundi 28 septembre 2026. L'allocation sera de 59 000 euros et le départ prévu vers 13h55. En tête de notre sélection, le 14, Jas de Pan, incontournable avec Mathieu Abrivard aux commandes, peut même l'emporter. Suivi du 10, Jewel Touche, qui fera logiquement partie des grands favoris de cette épreuve. Le 15, Intrépide des Bois, aligné performance de choix depuis quelques mois. Le 12, Joss Desgranges, de nouveau confié à Benjamin Rochard. Et enfin, le 7, In Love Réglisse, prise en note lors de sa dernière prestation. Il complétera notre sélection. Une sélection que vous pouvez retrouver sur ma chaîne YouTube Tom Kazak, les pronostics hippiques avec mes dernières minutes. Donc notre choix aujourd'hui, premier le 14, Jazz de Pat. Sur le 10, Jewel Touche. 3e le 15, Intrépide des Bois. 4e le 12, Joss Desgranges. 5e le 7, In Love Réglisse. Le second choix, le 3, le 2 et le 4. Et à vous la fortune!
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13: Ah oui, on est là encore ce lundi pour un nouveau numéro de Café des Sports et on retrouve comme tous les lundis Sébastien Morès. Bonjour Sébastien.
14: Salut Christophe et bonjour à tous. On va faire le bilan de ce week-end qui était très chargé, notamment en basket où on jouait à tous les échelons de la coupe. En football, du hand, où on jouait également à tous les échelons, et du rugby, où on jouait principalement en régional. Et le rugby, c'est justement par là qu'on commence notre Café des Sports de ce matin. Et on va débuter en Fédéral 2.
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14: On avait une chouette affiche en Fédéral 2 entre Casteljaloux et Asparin sur la pelouse d'Asparin. Casteljaloux qui n'a malheureusement pas réussi à faire tomber le leader. Mais les cadets de Gascogne repartent encore avec quelque chose dans les valises. Battus du 38 à 31 après avoir longtemps résisté au leader basque, les Casteljaloussins ont même fait trembler le hack dans les dernières minutes. Et surtout, c'est déjà le deuxième bonus ramené en deux déplacements après celui décroché au BTS. Un début de saison plutôt intéressant pour une équipe pourtant privée de nombreux titulaires. On écoute la réaction du coach de Casteljaloux, Anthony Saint-Loubert.
16: Content de prendre un point, mais content de ne prendre qu'un point parce que je pense qu'il y avait la place pour gagner ce match. On fait deux erreurs défensives un peu bêtes. Enfin, on tombe un ballon et on fait une petite erreur défensive un peu bête sur lequel on prend deux essais. Du coup, on court après le score toute l'après-midi. Voilà, c'est dommage. Voilà, content de prendre un bon point parce que sur le contenu, on fait quand même un gros match où on a réussi à varier notre jeu, aller chercher des zones de duel un peu plus larges. Enfin voilà, on a réussi à pratiquer un rugby complet comme on savait faire. Donc content sur ça et petite pointe d'amertume sur le seul point de bonus qu'on prend, voilà, parce que je pense qu'il y avait la place de ramener un peu plus. Voilà, donc du coup, sur ce premier bloc, sur ce début de championnat, on a eu un petit départ comme un diesel. Voilà, on a eu deux premiers matchs moyens sur le contenu, et là, on a fait un gros match aujourd'hui. Je pense que ça va lancer notre saison. On a un deuxième bloc aussi costaud qui nous attend, puisqu'on se déplace deux fois à Arcang et à Castillon. Et une réception du Stade Bordelais entre les deux. voilà, j'espère qu'on a une semaine de repos là qui va faire du bien au corps. On va bien se préparer la semaine d'après pour ce deuxième bloc et espérons de ramener un maximum de points. Donc voilà, début de saison correct, on va dire.
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14: La perf du week-end, elle est à Issijac en Régional 1, Poule 2. Issijac qui affrontait NSL, un adversaire relégué de Fédéral 3 et qui avait fait forte impression lors de la première journée. Laurent Fauverte, le coach d'Issijac, nous en parlait vendredi en disant que c'était un gros morceau, déjà un premier test. Eh bien, les Issijacois ont été intraitables devant leur public puisqu'ils se sont imposés 55-12, une victoire donc avec la manière, même si Laurent Fauverte, le coach d'Issijac, y a laissé un peu de voix.
15: L'entame de match a été très bonne, une nouvelle fois, comme la semaine dernière. On a très rapidement su prendre l'avantage au score. Et ensuite, donc, on a enchaîné sur la première mi-temps, qui a été de belles factures. La deuxième mi-temps a été un petit peu plus compliquée pour nous, avec une baisse de rythme, une baisse de régime, peut-être liée aux absences de certains joueurs qui ne nous ont pas permis d'avoir un banc frais comme la semaine dernière. Mais ceci dit, on a su quand même maintenir un écart important et le creuser sur la fin de match. Donc, très satisfait quand même de la prestation des garçons. Aujourd'hui, voilà, on a un groupe qui vit très bien. On a des ambitions et on a une... production de jeu qui est très intéressante par rapport à ce qu'on veut faire et par rapport à ce que l'on demande. Donc là-dessus, les garçons sont très réceptifs. Je pense qu'ils prennent beaucoup de plaisir sur le terrain. Et ça se ressent aussi au bord du terrain, quoi. Et les spectateurs prennent aussi du plaisir. Donc aujourd'hui, voilà, c'est très très bien. Il faut qu'on continue comme ça. Et puis on verra, prendre les matchs les uns après les autres et surtout toujours avoir cette même énergie, cette même envie de gagner.
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14: Notre valomètre, il commence cette semaine avec Mauricio Ricciardo, ce qui est une mauvaise nouvelle, hein, évidemment, puisque Mauricio le disait la semaine dernière, vous ne le verrez pas souvent en conférence de presse. Sous-titré, vous ne le verrez pas souvent parce que le SUA ne perdra pas souvent. Et pourtant, on est à 10 hein, ce week-end pour le SUA qui a encore craqué dans le Money Time sur la pelouse de Soyaux Angoulême. Alors que le SUA menait en effet de 10 points, les Agenais ont encaissé 17 points dans les 10 dernières minutes pour s'incliner 36 à 22. 4 défaites en 5 matchs et une 15e place à l'issue de ce premier bloc. Mauricio Ricciardo reconnaît que le bilan est insuffisant, mais veut croire à une réaction rapide.
17: Là, je les ai dit, on coupait 5 jours, ça me ferait bien de ne pas les voir pendant 5 jours. Et je crois qu'eux aussi c'est réciproque. Et je demandais chacun de son côté qu'il profite de ces 5 jours pour faire chacun comme il veut. Moi, ça ne me dérange pas. Moi, je suis conscient que n'a pas fait les démarrages qu'on a voulu, mais en faisant... À un moment donné, une petite série, on revient dans les clous. Mais pour ça, une petite série, c'est 3 matchs à filer, il faut gagner. Et ça va être l'objectif de la reprise. Gagner 3 matchs à filer. Je ne sais pas à quel moment, mais il faut qu'on gagne 3 matchs à filer. À partir du moment qu'on gagne 3 matchs à filer, la saison dernière, on l'a fait 2 fois dans l'année, ça nous a permis de lutter pour la 6e place jusqu'à la fin.
14: Eh oui, la passe de 3 qu'on attend donc pour la suite de la saison à Genèse. On est à Dame pour le Confluent qui lui joue décidément avec les nerfs de tout le monde. Mené une bonne partie du match, réduit à 13 contre 15 pendant 7 minutes, les Lot-et-Garonnais sont encore passés devant avant de se faire à nouveau reprendre à la 75e et à la 78e, c'est Dordé qui a enfin délivré tout le monde sur pénalité pour une victoire 36-35, un match pas totalement maîtrisé comme le reconnaît l'un des coachs de Confluent, Benjamin Sicco.
18: On savait que c'était une équipe accrocheuse qui venait taper Villeneuve-de-Marsan, qui est une très bonne équipe. Et on savait qu'ils arrivaient avec des ambitions aussi et qu'ils avaient à cœur de valider aussi une victoire. Voilà, c'est une victoire sur le fil qui me laisse un peu mitigé sur notre début de saison, dans le sens qu'on a du mal à se libérer, on joue un peu avec le frein à main. On a vu de très belles choses, mais pour moi, une entame de jeu qui était vraiment dans le scie, un peu maladroite, peut-être par la pression que je leur ai mis. Il faut qu'ils arrivent à mieux gérer ça et retranscrire cette pression en positif et beaucoup plus répondre dans l'adversité, dans le combat qu'ils nous ont imposé. Voilà, après c'est une victoire, je la prends, hein, bien sûr, hein, il faut pas cracher dessus. On sait très bien que cette année ça va être très relevé, on sait très bien que la poule elle tire vers le haut tous les ans, et puis il va falloir vraiment qu'on reste axé sur notre travail. On a fait une vidéo vendredi, on va continuer là-dessus, voir à ce qui a gommé un peu. Mais je reste confiant, le jour que cette équipe va pouvoir se libérer et vraiment produire notre jeu qu'on connaît bien, ça va être quelque chose d'intéressant. Et puis eux, ils prendront du plaisir, et nous aussi sur le bord du terrain.
14: On reste dans cette régionale 1, poule 3, mais cette fois-ci on est à 10 pour Sainte-Livrade, battu au stade de Tarussat 27-16. C'est une déception, hein, pour les Livradais qui n'ont pas réussi à enchaîner et qui n'ont pas ramené le moindre point de ce déplacement à Tartas, où ce point-là semblait leur tendre les bras, ainsi que nous l'explique le capitaine de Sainte-Livrade, Sébastien Pollard.
19: On repart de Tartas avec une défaite frustrante à 0 point, où même encore sur la dernière action, on a l'occasion pour marquer et rentrer dans le bonus défensif, qui aurait été au moins une bonne chose sur la physionomie du match, où on bascule à la mi-temps à 13-5 pour nous, on est à 13-0 pendant un petit moment, et on prend un essai juste avant la mi-temps. Voilà, on n'a pas trop eu le ballon, donc on a beaucoup défendu, on a fait le dos rond sans jamais être vraiment inquiété. Après, on a su être réaliste en mettant des pénalités quand ça se présentait. Voilà, on était venu pour se tester, parce que nos premiers matchs, Tartas avait gagné à l'extérieur. Donc voilà, on savait que ça allait être un test pour savoir où est-ce qu'on en était sur ce début de saison. On a des ambitions de qualif. Voilà, on avait besoin d'aller valider le premier match de la victoire de Biscarros. Maintenant, voilà, on repart de là-bas avec 0 points, il n'y a pas le feu. On sait qu'on doit travailler et on va bien bosser cette semaine pour finir le bloc avec une réception de Grenade sur Adour dimanche prochain, où là, effectivement, la victoire sera impérative pour nous si on veut rester dans le bon wagon sur ce début de championnat. On sait qu'une équipe qui fait une belle saison démarre fort. Voilà, donc c'est pour ça qu'aujourd'hui on voulait au moins aller chercher un point, prendre des points partout toute la saison, c'est vraiment l'objectif. Mais voilà, si on reste sérieux et qu'on met les individualités au service du collectif, on peut espérer réaliser de belles performances.
14: On glisse en régional 2, poule 3, et ce derby entre le RC Bazeillé et le RC Kerané. Et comme la saison dernière, le RC Bazeillé qui sera certainement dans la bagarre, mais attention, ça ne rigole pas devant, avec des victoires bonifiées à tous les étages. Sainte-Bazeille qui s'est imposée samedi soir au Kéran 22-13 face à une équipe du Kéran qui semble déjà en difficulté. C'est peut-être un point de perdu. On écoute les réactions d'un des coachs du RC Bazeillé, Ludovic Loyac.
20: On tourne ce premier match à l'extérieur, satisfait de l'entame de match, où les 20 premières minutes sont globalement maîtrisées, on marque sur nos temps forts, donc c'est quand même une chose positive. Ensuite, malheureusement, on tombe dans pas mal d'indisciplines. On accumule les fautes par manque de maîtrise, de justesse technique, ce qui va laisser Villefranche dans le match, et amener une deuxième mi-temps qui va être plus haché et où on va rester sous pression au score. Voilà, malgré ça, les joueurs ont montré quand même une belle combativité, le sens de l'effort, ils ont su s'accrocher même en infériorité numérique pour garder cette victoire et amener un bon résultat malgré tout de l'extérieur. Cette deuxième victoire, ça permet surtout de travailler et de préparer le dernier match du bloc un peu plus sereinement. Et voilà, l'état d'esprit du groupe est bon, il est au travail avec une envie de produire du jeu plutôt agréable à travailler. Voilà, l'objectif de venir jouer un petit peu les troubles faites dans cette poule face aux grosses équipes qu'on va rencontrer et contre lesquelles on va se jauger rapidement.
14: Il était un peu inquiet, hein, Ludo Loyac, c'était sa première réaction. Hein. Il m'avait envoyé ça ce matin en disant « Bon, si c'est pas assez bon, le passez pas ». Non, il peut être rassuré. C'est nickel. On passe en Régional 3, Poule 3, et on est à Dames pour Pen-Saint-Sylvestre, qui, après sa victoire éclatante de la semaine dernière, a été moins brillant ce dimanche devant son public, mais qui a enchaîné cependant et qui s'empare même de la tête de sa Poule 3. Victoire 21-12, pas suffisant cependant pour l'un des coachs de Pen-Saint-Sylvestre, Sébastien Delmouly, qui est au micro de notre correspondant Daniel Bottas.
21: Je sais pas, on n'était pas bien aujourd'hui, fatigué peut-être, je ne sais pas.
1: On prend 20 pénalités, une équipe qui joue en face, même si on peut tuer le match en première mi-temps parce qu'on mène 16-0, je crois. On a l'occasion de marquer, on ne le fait pas, puis après ils reviennent, et puis après on fait que défendre, on est pénalisé, on fait des fautes. Voilà, on sort de ce qu'on avait dit, puis c'est comme ça, c'est bon. On gagne le match à l'arraché, mais c'est gagné.
21: Savourer, préparer un gros déplacement. Voilà. Même,
1: on va se déplacer la semaine prochaine, on va parler de tout ce qui n'a pas été. D'habitude, on était discipliné, là, ça n'a pas le fait. Puis tous les dimanches, il faut reparler de ce qui n'a pas marché le week-end d'avant. Et puis là, on va travailler cette semaine pour être mieux. On était mieux en touche aujourd'hui. La semaine dernière, c'était un peu moins bien, mais voilà. La discipline, on n'avait pris que 8 pénalités, je crois, le dernier match. Là. On double, voire un peu plus. On a du travail.
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14: Le carton du week-end, il est en Régional 2, Poule 3, et il y a de fortes chances pour qu'on ait souvent des cartons dans cette Poule 3 de Régional 2, parce qu'on a trois équipes là qui cartonnent vraiment, qui sont parties certainement pour la grosse bagarre cette saison. C'est la Capelle qui s'est imposée face à Vardac Barbaste, lourde. Victoire 71-8, hein, deux victoires bonifiées donc pour les Capelins. Intraitable face à une équipe de la Vardac en difficulté en ce début de saison, mais la Capelle est en grande, grande forme. Et pour parler de ce début de saison réussi du côté de la Capelle, son coach Pascal Bernard est avec nous. Pascal, bonjour.
23: Oui, bonjour.
14: Bon, est-ce que les ambitions de cette saison sont élevées après un exercice déjà bien abouti, mais on s'en rappelle, hein, on avait dit, c'est une saison de construction pour la saison dernière.
23: Ouais, nous restons un peu sur les mêmes ambitions, à savoir les trois premières places. Donc on est dans la continuité. On a amélioré un petit peu l'effectif, donc on va essayer de gravir une marge de plus. Mais bon, je vois que la poule est relevée avec des équipes qui ont beaucoup d'ambition, comme Miramont ou Bazeille, et je compte pas le passage qui est vraiment l'épouvantail de la poule, avec un recrutement XXL, donc voilà.
14: Qu'est-ce qu'on tire comme enseignement après ces deux premiers matchs et ces deux victoires bonifiées?
23: Mais déjà, sur ce match-là, on voulait reprendre de la confiance. Donc là, on a pu mettre en place le projet de jeu. On n'avait que des joueurs qui ont pris vraiment du plaisir hier, sans pour autant, en gardant le collectif, hein, qui était de rigueur hier. Autant le premier match, on avait gagné au Lardin, autant on n'était pas content et on est même reparti avec un peu de frustration sur ce match. Donc hier, on s'est rassuré, on a repris un peu de confiance avant d'aller jouer un match difficile à Saint-Cyprien, qui est sur deux défaites aussi.
14: Ouais, la Vardac qui a pris quand même plus de 150 points en deux journées. La première lors de l'AS Passage, la deuxième contre vous. On parlait aussi tout à l'heure de Miramont. Hein. Il y a certainement trois équipes qui vont se détacher. Est-ce que la bataille pour l'accession, elle va se jouer dans les confrontations directes où il va y avoir aussi ces matchs-là, comme celui de Saint-Cyprien dimanche prochain, qui vont compter énormément?
23: Tous les matchs seront difficiles, tous les points sont bons à prendre en début de saison, notamment celui-ci dimanche, sachant que, si j'ai bien regardé le match de samedi soir, Saint-Cyprien était à la mi-temps 14-9. Donc c'est une équipe qui n'avait pas le même banc. Ce seront des matchs difficiles, ils ont leurs arguments et donc tous les matchs ont leur histoire et nous savons que ces matchs doivent être gagnés si on veut ambitionner ces places-là.
14: La saison dernière, dans la poule, dans le match, il y avait le RC Bazeillé qui est toujours là cette saison, il y avait Castelmoron. On a l'impression que cette année, la poule, elle va être plus dense, plus forte. C'est une bonne nouvelle, ça?
23: Oh ben c'est bien pour les matchs, oui. Il y a Montignac aussi qui a fait une bonne saison l'année dernière, qui avait fait les phases finales, qui seront là, qui sont les gagnés hier encore à l'extérieur. Donc il y aura 5-6 équipes et qui, voilà, l'année est longue, l'hiver n'est pas encore là. Nous débutons juste. Après, il faut voir sur la durée, sur les effectifs. Il y a plein de paramètres après qui vont rentrer en jeu.
14: Bon, en tout cas, on a commencé avec 10 points, c'est plutôt pas mal.
23: Oui, c'est très bien. Oui, c'est un bon début. Oui.
14: C'est un bon début. Merci beaucoup, Pascal, d'avoir été avec nous et à très bientôt.
23: Merci à vous. Merci, à bientôt. Au revoir.
14: Au revoir.
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14: En Fédéral 2, Poule 7, Bergerac s'est incliné à Rodez 24 à 18, tandis que Belvès a fait sauter le verrou de Corrèze Club 47 à 14. En Régional 1, Poule 3, Castelmoron enchaîne en s'imposant 26 à 17 à Grenade. On parlait à l'instant de la Régional 2, Poule 3. Ben écoutez ça, le passage qui s'est lui aussi imposé avec le bonus offensif pour la deuxième fois consécutive avec plus à chaque fois plus de 70 points au compteur. C'était 70 à 16 ce samedi soir contre Saint-Cyprien, comme le rappelait Pascal. Dans cette même régionale de Miramont, s'est très largement imposé au détriment de Trélissac, victoire 57 à 8. On va souvent parler de ces trois-là, certainement. En régionale 3, poule 3, Aimé est allé s'imposer à La Roque-Timbault, 29 à 12. En poule 4, Côte-de-Coste a disposé de Mourinx, 48 à 0. Le RC Virazaillais s'est incliné à Thèse, 36 à 14. Mézin s'est incliné à Cazaux, 36 à 17. Et dans le derby, Saint-Aubin est allé s'imposer aux quatre cantons, victoire 25 à 17. En promotion de Régional 3, Poule 4, Colérac s'est ressaisi en s'imposant 73 à 0, rien que ça, face à Véline. Et Duras a dominé Lanquet-Varenne, 42 à 10.
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14: C'était week-end de coupe, Coupe de France et Coupe Nouvelle Aquitaine au programme. Pas un grand week-end hein, pour les clubs Lot-et-Garonne.
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14: On va commencer par la Coupe de France et on va évidemment commencer par ce derby qui opposait le MAS, équipe de Régional 3, au FC Marmande, équipe de Régional 1. Et le FC Marmande qui a évité le piège hein, du derby. Le MAS a pourtant longtemps bousculé le pensionnaire de Régional 1, mais Marmande a fait parler son expérience et surtout son efficacité pour s'imposer 2 à 0 grâce à des buts signés Aliou Jallo et Esteban Duberne et décrocher ainsi son billet pour le cinquième tour. C'est la troisième année consécutive que le FC Marmande se qualifie pour le troisième tour. Une victoire qui en dit finalement autant sur la maîtrise marmandaise que sur les regrets massés. On commence avec les réactions du capitaine de Marmande, Imet Spat.
2: On va retenir la qualification, même si on n'avait pas voulu peut-être savoir faire jouer notre football. Mais bon, on retient la qualif, c'est tout.
14: De toute façon, l'essentiel, c'était ça aujourd'hui.
2: Aujourd'hui, c'était la qualif. Point. La qualif, elle est là, on est au cinquième tour. Maintenant, on va se préparer pour la semaine prochaine. On accueille les croisés bayonnais. On va travailler toute la semaine pour ça et on se dit à samedi prochain.
14: On avait des Massés en face qui avaient un vrai projet tactique sur ce match qui vous a embêté d'ailleurs toute la première période. Finalement, c'est ça aussi l'expérience, c'est savoir rester calme dans les moments difficiles. Vous ne prenez pas de but cet après-midi.
2: Ouais, c'est ça. C'est qu'on a été solide derrière. On a su répondre à ce que le Mass a essayé de nous mettre en place pour nous contrer, etc. Ce que je leur ai dit avant le match et même à la mi-temps, etc. De rester calme et attendre le bon moment pour faire mal. C'est ce qui s'est passé là aujourd'hui.
14: C'est un bon point de plus aussi pour la confiance en ce début de saison.
2: Mais écoute, on est sur 4 matchs d'affilée sans défaite. On avait mal commencé le premier match avec la défaite contre Mazères. Depuis, on est sur des victoires et un nul. Ça fait plaisir, ça permet d'aller marger à l'entraînement souriant, avec une qualif au cinquième tour et préparer un bon match de championnat samedi prochain.
14: Il y avait un plan de jeu en face, hein. Le MAS qui avait préparé son match, Esmati Kenata notamment avait préparé un petit piège pour l'adversaire marmandais. On a demandé justement à Esmati Kenata s'il avait des regrets.
3: Oui, des regrets forcément, puisque le deuxième but c'est un cadeau qu'on leur donne, et sur le premier c'est un manque de concentration après la pause fraîcheur. On avait largement les moyens de les faire douter plus que ça. Je pense qu'on a rivalisé... au moins sur la première mi-temps, on a réussi à les mettre en danger. Donc ouais, quelques regrets quand même.
14: Le plan de jeu était simple, hein, on l'a vu, il y avait un bloc bien solide, vous avez joué assez haut, vous avez bousculé. Et puis effectivement, il y a ce moment d'inattention après la pause fraîcheur, c'est la seule erreur tactique de ce début de match.
3: Ouais, c'est ça, j'avais parlé de concentration avant le match, que c'était aussi fatigant que de faire des courses. Et bon, ben malheureusement, après c'est un beau but, hein, un beau jeu combiné sur le côté, sur une touche. Mais ouais, c'est ce petit moment de concentration, parce que je pense que si à 0-0 à la mi-temps, ça aurait peut-être pas été la même chose. Et donc ouais, c'est surtout sur ça où on peut avoir des regrets.
5: Quelques erreurs techniques aussi. Un peu de déconcentration, quelques erreurs techniques, c'est ça qui sépare le MAS du FC Marmande, à savoir de la R3 à la R1.
3: Exactement, c'est ce que j'ai dit avant le match. J'ai dit que les erreurs techniques et de concentration, surtout dans les zones clés, ben, on les paierait immédiatement. Et ben, c'est ce qui s'est passé. Ils n'ont pas eu besoin d'énormément d'occasions pour marquer et gagner le match. Contrairement à nous, on a eu pas mal de situations et on n'a pas su finir correctement. Bon, on touche la barre, on a pas mal de centres, mais ben, il nous a manqué plus de justesse pour marquer un but.
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14: Ils seront deux au cinquième tour de la Coupe de France cette saison. Deux, mais de justesse, hein, car le SU Agen a eu chaud, très très chaud samedi soir. Hein. Ils étaient menés au score après avoir pourtant ouvert la marque à la 37e minute. Les Agenais ont été rejoints sur le gong par Igos, pensionnaire de Régional 3. Il a fallu ensuite une interminable séance de tirs au but avec 21 tentatives au total pour voir le SUA s'imposer finalement 11 tirs à 10, et le soulagement est venu de la barre transversale sur la dernière tentative d'Igos. Hein, c'est le gardien qui s'y est collé. Agen qui poursuit donc son aventure en Coupe de France, mais qui s'est fait peur, comme le confirme justement son gardien Yanis Bendao.
6: Très content déjà, donc c'est un point positif en ce début de saison qui est un peu compliqué pour nous en championnat, donc on essaie de se rattraper en Coupe, et pour l'instant le job est fait, on va dire. On ouvre le score sur une erreur défensive de l'adversaire, donc on en profite avec Sofiane Bouchareb, qui a été bien servi par Ahmed Zoglami. Et ensuite, on prend un but cruel sur un centre et une tête de l'adversaire qui marque dans les arrêts de jeu à la 90e et qui, on va dire, crucifie un peu le match. Hein. Et après, bien sûr, on va parler un peu de la séance folle de pénalty où de l'autre côté tout le monde a tiré, moi y compris, et arrivé autour du gardien adverse, le gardien adverse rate son pénalty qui tire sur la barre et derrière on marque et voilà, hein. Le job a été fait, on allait chercher cette qualification qu'on voulait tant et qui je pense va essayer de nous rebooster et remotiver pour essayer d'aller chercher notre première victoire en championnat, je l'espère.
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14: La donne est simple. Ce week-end, les trois équipes de notre footomètre sont hors jeu puisqu'elles ont été éliminées de la Coupe de France. Je l'ai dit, il y a deux rescapés, ce qui veut dire que les autres ont été éliminés, mais les trois dans des scénarios quelque peu différents. On va commencer avec l'OS Agenais qui a eu les armes pour passer deux buts inscrits à Cadojac. Mais Cadojac est revenu au score égalisé dans les toutes dernières minutes, notamment sur pénalty, et qui a donné lieu à une séance de tirs au but qui lui a finalement fermé la porte du cinquième tour. De quoi nourrir quelques regrets du côté de l'OS Agenais qui a réalisé malgré tout un beau parcours en éliminant une Régionale 3 et une Régionale 2. Il tombe donc contre Cadojac, équipe de Régionale 3. Villeneuve, lui, par contre, s'est tiré une balle dans le pied très certainement dès le début de la rencontre. Deux buts encaissés dans les 12 premières minutes à Asparin, équipe également de Régionale 3. Les Villeneuvois ont certes bien réagi, mais le mal était fait. Pour Nicolas Bastardo, le coach de Villeneuve, c'est donc un rendez-vous manqué. Asparin avait plus d'envie et de caractère.
7: Déçu du résultat, mais surtout déçu du contenu. Parce que perdre en soi, c'est pas grave, ça arrive. C'est la première fois que ça nous arrive, mais ça va réarriver, c'est normal. Ça fait partie du foot et du sport, mais perdre sans montrer notre vraie valeur, c'est dommage. Surtout après un gros déplacement, il y a du monde qui était venu nous soutenir. Donc c'est dommage de pas avoir été au niveau du rendez-vous. Moi, je pense que c'est un rendez-vous manqué. Je suis pas inquiet pour la suite, mais il va falloir garder ça en mémoire. On n'a pas de marge de manœuvre. On a loupé notre entame de match, ça nous a coûté la qualif parce que à 2-0 pour eux au bout d'un quart d'heure, on n'a jamais réussi à revenir dans le match et au score, mais même dans les intentions et dans les duels, on était battus. Donc c'est une victoire méritée pour Asparin. Et pour nous, ça nous montre qu'on n'a pas le droit d'être en dessous. On se doit d'être à 100% à chaque match. Et dès qu'on est un peu moins bien, mais et bien ça pique. Mais voilà, c'est beaucoup d'apprentissage. C'est encore tôt, donc on fera le point tous ensemble mardi. Et voilà, on se remet au travail pour le championnat. Match important dimanche. Et voilà, c'était quand même une belle aventure en Coupe de France. Ça se termine, place au championnat maintenant et on est focus là-dessus.
14: Porte d'Aquitaine 47 non plus ne verra pas le cinquième tour hein, après avoir éliminé Boué-Bollencontre au tour précédent. Les Lot-et-Garonnais ont cette fois chuté face à une R3 alors que Porte d'Aquitaine 47 est une R2. Cette R3 c'est Biarritz-Jeanne d'Arc, défaite 2-1, menée rapidement. Ils avaient pourtant réussi à revenir juste avant la pause avant de céder une deuxième fois au retour des vestiaires hein, le FCPA qui n'a pas été au max de son niveau comme nous l'explique son coach Valentin Zamon.
8: Défaite logique. Voilà, on n'a pas proposé le contenu qu'on a proposé ces dernières semaines, notamment contre Cabreton le week-end d'avant. On a joué malgré tout face à une belle formation aussi. Il y a rien à dire de ce côté-là. Et puis nous, ben, voilà, c'est une défaite qui doit nous servir pour préparer les prochaines semaines, mais rien d'alarmant. Mais voilà, c'est le foot, ça aurait pu aussi basculer de notre côté. Je suis plus déçu pour les joueurs parce que c'est un peu pour eux la coupe. Donc maintenant, focus sur le championnat et le déplacement à Talence pour essayer de repartir de l'avant après une défaite qui est somme toute logique sur le match.
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14: Le flop cette semaine, il est collectif. Ce sont vraiment les clubs Lot-et-Garonnais en Coupe de Nouvelle-Aquitaine, puisque sur les 11 équipes engagées, il n'en reste que 2. Certaines éliminations sont parfaitement explicables, comme celle de Lognac, Nérac ou Casteljaloux, qui affrontaient de gros morceaux et qui ont plutôt offert une chouette réplique. Mais d'autres font beaucoup plus désordre. On pense notamment à Boué-Bollencontre, équipe de Régional 1, éliminée par Targon-Soulignac, équipe de Régional 3, au tir au but. De Lassa, équipe de D1, qui a été battue quand même à 4-1 par une D3. L'USVP, sorti à domicile par une équipe de D2. Castionnès, qui en a pris 8 sur la pelouse d'une équipe de même échelon. Casse-Neuil, qui en a pris 5 face à une autre équipe de Régional 3. Heureusement, Miramont et Castelmoron ont sauvé l'honneur, tous les deux face à des équipes de D4. Il ne fallait pas plus de D4 pour espérer une qualif ce week-end pour les clubs Lot-et-Garonnais. Et pour terminer, comme il n'y a pas de tour des stades ce week-end dans notre football, juste pour vous préciser qu'en D4, Montbahut a remporté un premier succès, c'était face à Sos, 3-1.
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14: Une journée complète à tous les niveaux de basket et on commence par la nationale masculine.
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14: Nationale masculine 2, c'était la quatrième journée. Le BBM avait besoin de réagir après la claque qu'il avait reçue à Brissac. Et il l'a fait, mené à la pause. Les Marmandais ont renversé Rezé en deuxième période pour s'imposer 88-76. Et pour ses débuts, la nouvelle recrue américaine, Okwegbu, a déjà montré de belles choses avec 18 points. En attendant, on écoute la réaction d'un capitaine heureux, Hugo Pellure, au micro de notre correspondant, Jérémy Cazemajou.
12: C'était ardu, c'était un beau match, une belle prestation défensive principalement, qui a fait qu'on a eu des solutions offensives qui se sont créées, et c'est exactement ce qu'on cherchait.
24: Et après côté défense, vous n'avez pas trop été, aidé au second quart-temps, quoi.
12: Mais on a eu, sur le second quart-temps, je crois qu'on met que 8 points offensivement, parce qu'on s'entête à vouloir tirer souvent à 3 points, à chercher des solutions en première intention. Et défensivement, en fait, on se perd à vouloir trapper, pas trapper. En fait, on n'était plus dans les règles qu'on avait convenues au début avec le coach. Et c'est ce qui fait qu'en fait, eux sont revenus dans le match. Parce que je crois qu'il me semble, au premier quart-temps, on était à plus 10, quelque chose comme ça.
24: Oui.
12: Et ils sont revenus à plus 3 à la fin du deuxième quart-temps. Donc, c'est pour ça. Mais
24: un trou d'air.
12: Ce qui nous arrive souvent depuis le début de saison. Mais après, une bonne chose, c'est que début troisième quart-temps, on arrive
24: à se remobiliser,
12: à être offensif et agressif. Et c'est ce qui fait qu'on a creusé l'écart directement sur le troisième quart-temps.
24: Et après, le temps que la machine prenne des rouages.
12: Exactement.
24: Et qu'elle se dégrippe, si on peut dire.
12: C'est ça. On est sur le quatrième match, on commence vraiment à se connaître petit à petit. C'est une bonne chose. Maintenant, il faut encore du temps, c'est normal. Hein. On a un effectif qui s'est renouvelé à 75% à peu près. C'est pas négligeable. Maintenant, à nous travailler pour pouvoir continuer, persister, performer surtout, parce que dans une poule qui est très très dure.
24: Et l'arrivée d'un nouveau joueur.
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14: Notre basketomètre, on le commence, on reste en nationale masculine 2 en fait, et on est en retour en zone en revanche pour le GAB. Le GAB qui a un problème à régler, hein, à savoir celui des déplacements de matchs à l'extérieur cette saison. Deux défaites, la dernière en date ce samedi à Pornic, 93-78. Pourtant, les Garonnais avaient réussi à reprendre les commandes dans le troisième quart-temps avant de complètement lâcher prise dans le dernier. Invaincu à domicile, le GAB doit maintenant apprendre à voyager. On est dans la bouteille en revanche chez les filles en nationale féminine 2, où le GAB est décidément bien lancé cette saison. Hein. 3 matchs, 3 victoires. Et les Garonnaises n'ont pas simplement battu La Rochelle. Elles l'ont étouffé avec 32 points d'avance à la pause avant de finir par s'imposer 75-49. Voilà qui est très, très, très prometteur, comme nous le confie son coach Kader Boulefa.
9: On trouve avec une moyenne de points encaissée sur les deux derniers matchs de 53 points, ce qui témoigne en fait que...

0: au fur et à mesure de la saison. Bien sûr, on n'est qu'au début. C'est le début de la saison. On va continuer à travailler match après match. On a la semaine prochaine le déplacement à Saint-Delphin qui va nous permettre de vraiment s'évaluer face à une belle équipe de Saint-Delphin, mais s'évaluer soi-même sur l'aspect, on va dire, défensif face à une équipe qui va nous mettre de l'intensité. On va bien bosser cette semaine pour se déplacer à Saint-Delphin la semaine prochaine.
1: On est en retour en zone en nationale masculine 3 pour le basket séchois Barthéléméen, un Sech qui voulait se relancer et Sech qui devra patienter puisqu'après deux victoires à l'extérieur pour commencer la saison, le BSB vient d'enchaîner deux défaites dont celle-ci, hein, lourde à Cassan, 85 à 65. Il faut dire que les hommes de Charles Hiret étaient totalement hors sujet ce samedi dans cette même nationale masculine 3, mais en poule B cette fois-ci. Les Racs Astaffort avaient besoin de se rassurer, mission accomplie, même largement, les Racais qui ont dominé Fos-sur mer à 100 à 70. La victoire était impérative pour Johan Marlas. Elle est au rendez-vous. Reste maintenant à savoir si elle suffit vraiment à relancer la confiance avant un déplacement autrement plus périlleux à Malossane. On est en retour en zone en promotion de nationale masculine pour le Val d'Albret en poule A. Le Val d'Albret qui accueillait l'Union Saint-Bruno et qui s'est incliné 73 à 77. Le Val d'Albret qui avait pourtant le match en main. Ils ont longtemps été devant. Même ils menaient de 5 points à 2 minutes de la fin avant de laisser Saint-Bruno revenir à hauteur. Trop de précipitations, trop de lancers francs laissés en route. Le VAB qui s'incline donc 73 à 77. On est également en retour en zone chez les filles, cette fois-ci en régionale féminine de Poulcé, où Cassionès accueillait la réserve de l'élan Chalossé. Le moins qu'on puisse dire, c'est que c'est vraiment dur pour les filles d'Emeline Deschamps, puisqu'elles ont mené quasiment toute la rencontre et elles ont vu la victoire leur échapper en toute fin de match, 55 à 56. Et cela fait désormais plus d'une saison que Cassionès attend un succès. On écoute la réaction de sa capitaine, qui est pour l'instant sur le banc, puisqu'elle est blessée, Caroline Basolis-Saès.
2: On a fait une très très bonne entame de match, on prend presque 15 points d'avance au premier quart-temps. Les filles sont très impliquées, beaucoup d'intensité, une grosse agressivité, enfin vraiment elles font un bon match, vraiment, et une faute d'inattention dans les 10 dernières secondes, on prend un 3 points qui nous fait très mal. Elles sont remontées peu à peu pendant le match et on perd d'un point, donc c'est un peu un coup de massue. Parce que franchement, elles avaient vraiment les tripes pour aller la chercher, celle-là. Voilà, donc on est un peu sonnés, mais par contre, il y a de gros progrès sur l'intensité, sur le travail qui est fait vraiment à l'entraînement. On croise les doigts pour dimanche prochain à domicile contre le VDT, qui a également perdu contre l'Élan Chalossé la semaine d'avant. Il nous faut cette première victoire là pour nous lancer. Je pense qu'elle était vraiment prenable aujourd'hui. On est quand même assez déçus, il ne faut pas se mentir. Mais pas abattu pour autant, parce qu'on est vraiment à pas grand chose de l'avoir. Et je pense qu'après, on va vraiment être débloqués. Donc voilà. Donc on se dit à dimanche prochain.
1: Dimanche prochain, donc, pour espérer un premier succès pour cette équipe castionésienne. On est dans la bouteille pour terminer. Avec Samazan en régionale masculine 3, poule E. Samazan qui a décroché son premier succès de la saison. C'était devant son public samedi soir. Victoire 72 à 68. Et pour revenir sur ce succès, son coach Alex Tanzini est avec nous. Alex, bonjour.
3: Bonjour, bonjour à tous.
1: Bon, tu le disais dans l'avant-match, on est en reconstruction. On a un groupe qui a été remodelé à l'intersaison, donc il va falloir certainement prendre un peu de temps. Cette victoire, cette première victoire devant son public, elle arrive au bon moment.
3: Oui, elle arrive au bon moment. Ouais. Donc effectivement, groupe remanié avec des départs qui étaient actés. Et en plus de ça, sur ce week-end, on avait des absents et des joueurs suspendus, donc... Équipe doublement remaniée, avec des joueurs de l'équipe 2 qui sont venus prêter main forte. Et d'ailleurs, je les en remercie. Face à une équipe des... C'est bon, pardon.
1: Ouais, oui,
3: face à une équipe des Chartrons, en plus jeune, avec des grosses qualités physiques et une belle équipe de basket. On a réussi à les contenir sur un score faible, ce qui nous a permis de pouvoir remporter ce match-là, parce que c'est une équipe qui est censée

0: beaucoup, beaucoup de points. Il l'avait fait notamment contre l'équipe le match précédent, qui a marqué près de 100 points. Donc on avait à cœur de les bloquer à moins de 70-75 points, chose faite. Et en plus de ça, on a mis du cœur un petit peu, on a mis de l'envie. Ça a fait plaisir, je pense, au public. Et ça fait du bien de lancer la saison comme ça à domicile, après avoir perdu à Bergerac en match initial là-bas. Donc ça fait du bien.
1: Ouais, on est rassuré.
0: Ouais, ça fait du bien, ça rassure bien sûr, parce que, comme j'ai dit, avec l'équipe remaniée plus les absents du jour, on avait quand même une équipe vraiment différente de ce que je peux proposer d'habitude. Donc on avait quand même une équipe en face des Chartrons très solide, et malgré tout on a fait le dos rond, on a réussi à mener tout le match. Franchement, chapeau aux mecs, parce que sur le papier on n'était pas forcément donné gagnant, et on a quand même réussi à l'arracher. Donc franchement, bravo à eux.
1: Est-ce que ça veut dire que cet effectif, il est peut-être plus large que tu ne l'imaginais?
0: Il est plus large par la force des choses.
1: Oui.
0: Donc maintenant, après, comme j'ai dit à tout le monde, moi l'entraînement, la salle elle est ouverte, tout le monde peut venir à l'entraînement, il n'y a pas de souci. Je prends tous les gens qui sont motivés pour venir. Donc aujourd'hui c'est élargi par la force des choses, mais c'est pas grave. J'en suis très content et très fier de pouvoir mettre des petits jeunes issus du club et de la formation sur un match de Régional 3 face à des joueurs peut-être plus forts, mais c'est pas grave, c'est bien. Ça montre au public aussi que on peut amener des petits jeunes à jouer des matchs importants en région, et ça les valorise, et je trouve ça bien. Donc pour l'image du club, pour l'image de tout, pour les parents, pour tout ça, c'est génial. Et en plus, ponctué par une victoire, c'est encore mieux. Donc ça fait vraiment vraiment plaisir.
1: Cette saison, on est plutôt sur un objectif de contenu, de progression, plutôt que de vrais résultats et d'objectifs ambitieux, ou je me trompe?
0: Fin d'année dernière, on trébuche en finale pour la montée. On avait à cœur cette saison de repartir sur de la montée. On a eu beaucoup de départs. On a eu un début de saison, un peu difficile, avec des blessures, des absences. Donc l'objectif est toujours haut de tableau. Après, se dire qu'on va monter, je sais pas. On est fin septembre, c'est peut-être un peu présomptueux d'en parler. Haut de tableau, oui, ça on aimerait jouer les playoffs, parce que c'est l'objectif, les playoffs quand même. Donc je pense qu'on ferait un petit bilan déjà à la fin des matchs aller, histoire de connaître un peu tout le monde, parce qu'il y a quelques équipes que je ne connais pas du tout. Donc assez difficile de se prononcer malgré les résultats déjà un petit peu qu'on a regardé, mais on a des équipes 2 qui risquent de faire sortir des joueurs de l'équipe 1, donc ça risque un peu peut-être parfois de modifier les effectifs. Donc objectif haut de tableau. J'en dirai pas plus pour l'instant, mais objectif haut de tableau.
1: Ouais, c'est déjà pas mal pour un début de saison. Merci beaucoup, Alex, et bonne continuation.
0: Avec plaisir.
1: À bientôt.
0: Merci, bonne journée.
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1: On remonte de quelques échelons pour notre flop du week-end, puisqu'on va aller le chercher en National Masculine 3, puisque 3 matchs, 3 victoires, Villeneuve a parfaitement lancé sa saison, et puis Fondette est venu rappeler que la National 3 ne ferait aucun cadeau. Défaite 79-76 à domicile, avec trop de pertes de balles et de mauvais choix pour le VBC. Un premier accro, donc, mais surtout une première alerte, comme le confirme le coach de Villeneuve, Brice Fréon, au micro de notre correspondant Laurent Laborde.
3: On va pas se mentir, on n'avait pas prévu de perdre. Après, ce soir, il n'y a pas les ingrédients, donc malheureusement, on n'est pas imbattable.
4: Et puis, en face, ils ont fait le match qu'il fallait pour gagner.
3: J'ai mis en garde toute la semaine. C'est une équipe qui joue un basket très différent du nôtre. Ils ont mis beaucoup dedans à 3 points, surtout en première mi-temps. Après, moi, ce que je regrette, c'est en deuxième mi-temps, on a quand même fait de bons ajustements. On est arrivé quand même à plus les perturber, mais collectivement, on fait pas le match qu'il faut.
4: L'impression qu'on a depuis le bord, c'est que vous avez pas su user, et peut-être abuser même, mais du secteur intérieur.
3: C'était la consigne. Après, c'est pas mon genre, mais finir le match avec 3 fautes d'équipe, je trouve ça un peu sévère sur une équipe qui a mis les bras partout, quoi, mettait la balle dessous. Après, c'est le jeu, ça arrive, c'est à nous adapter. Ce soir, la prestation collective, elle y est pas. Donc, on a essayé de s'en sortir avec des exploits individuels et pas assez de collectif. Il n'y a rien qui allait. On a perdu trop de ballons. Hein. Déjà, c'est un miracle qu'il n'y ait que 3 ou 4 points d'écart avec tous ces ballons perdus. Hein.
4: Si je te dis que ce soir, on a vu un Villeneuve qui va à l'encontre du basket que toi tu souhaites, est-ce que je me trompe?
3: Oui, oui, c'est ça. Après, c'est ce qui est martelé depuis le début de l'année. Et je pense que c'est la phrase un peu préférée de tous les coachs. Notre plus grand adversaire, c'est nous-mêmes. Et là, ce soir, on n'a pas été collectivement au niveau de la Nationale 3.
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1: Notre joueur du week-end, il est en promotion de, en pré-national, pardon, masculine poule B. C'est un joueur du Brûlois et c'est Louis Polony qui s'est réveillé au bon moment, hein, alors que le Brûlois venait de voir un Mérignac revenir à 6 points dans le troisième quart-temps. Louis Polony a remis le SB sur les bons rails avec 2 tirs primés coup sur coup, 16 points au total et une contribution importante dans le succès des Lot-et-Garonnais. Victoire en effet du Brûlois face au SA Mérignacais, 83-61.
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1: En pré-nationale féminine et de 2 pour Villeneuve qui s'est imposée au pays mélusin, victoire 68-48 en pré-nationale féminine, toujours en poule B cette fois-ci. Bouébonne en contre a dominé Denec 67-50 en régionale féminine de poule C. Les villages du Toninquet ont dominé la S Libourne 60-52. En régionale féminine de poule D cette fois-ci, l'avenir Grandfond est en grande difficulté, hein, la GS en ce début de saison a été battu largement devant son public par Saint-Médard 32-64 en régionale féminine 3 poule E. Le BBM s'est imposé 67-40 au basket club Billérois. En prénat masculine, poule A, Agen a été défait sur son parquet par Tresque 72-82. Les Lilas Sérignacais ont été battus de 2 petits points à Poitiers, 85-83. En poule B de pré-national masculine, la Gilles de Colérac s'est inclinée lourdement à Léo Lagrange Lormont, 68-55. En régional masculine 2, Pimérol a été battu à Airfargue, 79-73. En régional masculine 3, poule F, Leyrac Astafor à Villeneuve 2 s'affrontaient, hein, les deux équipes réserves. Hein, c'est Villeneuve 2 qui l'a emporté, 68-55. En régional masculine 3, poule F, défaite de Boudy à l'entente Pessac 2, 74-71. Et défaite également pour la Pénoise face à l'avenir à Grand Fonds Sportif. Défaite 22 points, 53-75.
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6: Christophe, tu me fais plus chier à discuter avec les arbitres parce que je te jure, la prochaine fois que je te vois parler en plus avec un anglais à deux balles avec les arbitres, je te jure, tu dégages et tu rentres plus sur le terrain.
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1: Le handball est en nationale féminine 3. Ça commence bien cette saison. 2-2 pour les filles de Sébastien Marc qui se sont imposées avec autorité au Stade Montois. Elles sont en tête, hein, les Marmandaises. Victoire 35-27. Défaite en revanche en pré-nationale masculine pour les garçons de Marmande, battus 36-29 par la réserve de Bègle. On glisse en honneur régional masculine et cette deuxième journée, cette défaite assez conséquente, hein, pour Casteljaloux qui est dixième. Défaite face à la Linde, 20-34. On écoute le nouveau coach de Casteljaloux qui nous parle de ce début de saison, Damien Cousinet.
7: Les deux premiers matchs de la saison se sont clôturés du coup par un match nul et une défaite. Match nul à La Force en Dordogne, premier match officiel de la saison. À l'extérieur avec de bonnes choses montrées par les joueurs où on revient au score à quelques secondes en étant mené de 4 buts à 5 minutes de la fin du match. Le gros point positif, c'est l'envie que les joueurs ont montré jusqu'à la fin du match. Le second match était à domicile contre l'Inde, où il s'est conclu par une lourde défaite 34-20. Un match en dents de scie avec des gabarits supérieurs aux nôtres, ce qui nous a rendu la tâche particulièrement difficile en attaque. Les joueurs ont su montrer de belles choses sur le terrain quand même. La suite de la saison, bon, elle est pas compliquée, hein. Il faut que l'on travaille jusqu'à la trêve cet hiver, ce qui va nous permettre de monter progressivement en pression. Le but principal est d'avoir un groupe soudé qui vit bien sur et en dehors du terrain. La saison est encore longue, on a encore beaucoup de choses à montrer. J'ai confiance aux joueurs, j'espère qu'ils auront confiance aussi en moi parce que bon, je débute dans le coaching, mais je sais qu'ensemble on est capable de faire une belle saison.
1: capable de faire une belle saison. On attend la première victoire de Casteljaloux dans cette même honneur régionale masculine. C'était la deuxième journée et Agen s'est imposé à l'avenir Pailleton 34-26. Embrassage 24-47 féminine. C'était la deuxième journée. Large victoire de Casteljaloux 33-15 sur le parquet de la Linde Sarla. Les filles de Cancon se sont inclinées face aux voisines d'Aimé. Défaite 20-23 et défaite du hand de Villeneuvois face à Mussidan 25-34. Chez les garçons en pré-régional 24-47, les Marmandais, les doublures marmandaises se sont imposées à Villeneuve 36-25. Fumel s'est imposé largement au Bugue 30-19. La présidente le disait vendredi, Sandrine Frenne, qu'il jouait la montée, c'est confirmé. Et les garçons de Cancon se sont imposés face à la réserve de la Linde assez facilement 37-22. C'est là-dessus que se referme notre Café des Sports. C'était Christophe à la technique. Bonne semaine à tous. Salut.
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14: Le calme est revenu ce matin au lycée Lot-et-Bastide de Villeneuve-sur-Lot après la mobilisation surprise de vendredi. Alors aucun nouveau blocus n'a eu lieu ce matin, malgré des rumeurs de reprise du mouvement et quelques pétards pendant la récréation. Police nationale, police municipale et personnel étaient présents pour éviter tout débordement. La direction a rappelé que les revendications doivent passer par le conseil de la vie lycéenne et que certains comportements pourront être sanctionnés. Plusieurs élèves laissent cependant entendre que la contestation pourrait reprendre. prendre demain. On poursuit au chapitre justice avec d'abord le retour sur la condamnation qui a été prononcée par la cour criminelle d'Agen. C'était vendredi soir. Julien Rabetafika, condamné à 12 ans de prison pour avoir incendié en octobre 2023 à Sainte-Livrade, la maison où se trouvaient sa compagne et leurs 4 enfants. La mère avait été grièvement brûlée et plongée un mois dans le coma. L'accusé, qui a reconnu avoir provoqué l'incendie sans pouvoir expliquer précisément son geste, a évoqué sa rage et son alcoolisation. Il écope aussi de 7 ans de suivi socio-judiciaire, 5 ans d'injonction de soins et d'une interdiction de paraître en Lot-et-Garonne. On poursuit cette édition avec au chapitre fait divers, cet homme de 94 ans grièvement blessé hier après-midi à Montclar. Il se serait endormi au volant avant de quitter la chaussée, de percuter une buse en béton et de finir sa course dans un fossé. L'homme domicilié à Tombeboeuf circulait seul. Il a été héliporté vers le CHU Pellegrin de Bordeaux. Son pronostic vital était hier engagé. Et puis un homme de 62 ans est mort hier matin dans un accident de la route à Montflanquin, route de Villeréal. Son véhicule a été retrouvé dans un fossé vers 5h30 du matin. Seul à bord et inconscient, le conducteur n'a pas pu être ranimé malgré 45 minutes de massage cardiaque. Alors selon les premiers éléments de l'enquête, ce n'est pas véritablement un accident de la route, c'est qu'il aurait été victime d'un malaise cardiaque. Sa veuve a indiqué qu'il souffrait de problèmes cardiaques et qu'il devait prochainement revoir son cardiologue. Direction la Dordogne où les pompiers ont été mobilisés sur plusieurs incendies cette nuit. D'abord à Font-Roc, la rupture d'une ligne électrique a provoqué un feu qui a détruit environ 2000 m² et 11 balles de foin, tout en privant 150 foyers de courant, un courant qui a été depuis rétabli. C'est aussi à Saint-Médard-d'Excideuil qu'un incendie de maison a menacé une habitation voisine cette nuit. Un homme de 42 ans, légèrement brûlé, a dû être transporté à l'hôpital de Périgueux. Une pâte à tartiner à boire. Voilà la nouvelle création d'Alexandra Frégonèse autour de Suvi, son substitut au sucre développé en Lot-et-Garonne. Avec 52% de noisettes, beaucoup de fibres et sans sucre ajouté, le produit veut bousculer les idées reçues sur la gourmandise et la nutrition. Au-delà de cette nouveauté, la créatrice défend surtout une autre façon de regarder les aliments, moins se fier au nom, mais davantage à leur composition. Alexandra Frégonèse.
15: On ne jugerait pas un livre sur son titre, mais sur ce qui contient, pour l'alimentation qui est à peu près la chose la plus importante dans notre vie, parce que ça conditionne notre santé, notre durée de vie, notre qualité de vie, on ne peut pas se permettre d'avoir un jugement aussi simpliste qui consiste à dire, c'est de la confiserie, donc c'est pas bon, c'est un nougat, donc c'est pas bon, donc il faut aujourd'hui regarder les étiquettes, parce que les innovations alimentaires nous amènent aujourd'hui à avoir des produits qui avant étaient condamnés sur le plan nutritionnel, et qui aujourd'hui ont des profils nutritionnels qui sont des fois meilleurs qu'un fruit, par exemple, certains fruits.
16: Ce troisième produit présenté aujourd'hui, la pâte à tartiner à boire, c'est un petit peu une provocation, Alexandra Frégonèse.
15: Mais c'est-à-dire que ça oblige les gens à aller regarder la composition. Parce que là, véritablement, on se pose un certain nombre de questions. Quand on commence à dire pâte à tartiner à boire, et bien là, ces questions, on a les réponses au dos du paquet. Donc là, il faut retourner le paquet, il faut regarder le côté nutritionnel, et là, on comprend que véritablement, on se retrouve avec un produit qui, gustativement, qui est très gourmand, qu'on va pouvoir utiliser de mille façons, c'est-à-dire dans les yaourts, sur des pancakes, sur des gaufres, sur des crêpes, tout un tas d'applications qu'on ne pouvait pas faire avec la pâte à tartiner. Et donc, c'est une innovation d'usage, une innovation produit et un changement de regard sur l'alimentation. Habituellement, sur les pâtes à tartiner classiques, c'est le sucre qui est le premier ingrédient. 56% de sucre habituellement dans les pâtes à tartiner, et là, on a 52% de noisettes. Donc ça, c'est la grosse différence. Et ensuite, bien évidemment, les fibres. Aujourd'hui, on a un taux de fibres dans les pâtes à tartiner qui est très faible, qui sont uniquement les fibres qui sont contenues dans les noisettes. Là, pour le coup, on se retrouve avec un quart du pot qui est en fibres classées par les autorités sanitaires comme des prébiotiques d'exception. On a véritablement une qualité nutritionnelle alors, qui est importante. On parle tout à l'heure des acides gras saturés. Évidemment, les acides gras saturés ont été baissés très largement. On a également sorti l'huile de palme pour mettre des huiles qui sont plus compatibles avec notre métabolisme. Mais la grosse différence, ça reste quand même ces fibres et l'absence de sucre.
14: Et l'intégralité de l'interview d'Alexandra Frégonèse est à retrouver sur notre site internet www.radio4.fr. On va conclure cette édition avec cette spectaculaire boule de feu. Vous l'avez peut-être vu, c'était impressionnant dans notre ciel du sud-ouest samedi soir vers 21h10. Le phénomène a été observé partout dans notre grande région. Alors selon le réseau Vigiciel, il s'agissait d'un météoride, un fragment de roche entrant dans l'atmosphère. Visible pendant une dizaine de secondes, ce bolide se déplacé d'ouest en est à une altitude relativement basse, entre 20 et 30 km/h. Voilà, c'est là-dessus que se referme cette édition. Merci à tous de l'avoir suivi.
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14: Le ciel est bien nuageux, bien chargé hein, ce lundi sur l'ensemble du département. Pour autant, on ne devrait pas avoir de pluie. Le ciel va rester très nuageux tout au long de l'après-midi. On aura des températures comprises entre 27 et 28 degrés à l'ombre et des ressentis en air ambiant qui flirteront avec les 30. Il fait quand même un petit peu lourd. Alors peut-être que ce soir et cette nuit, on aurait quelques gouttes dans la vallée de la Garonne. On parle là vraiment d'averses faibles, rien de suffisant pour mouiller les sols à la hauteur de ce qu'ils auraient besoin. Et demain, c'est le soleil qui devrait dominer. Alors toujours des nuages hein, sur l'ensemble du département. On aurait du soleil, mais des éclaircies en fait sur l'ensemble du Lot-et-Garonne. Et dans l'après-midi, des températures similaires à ce qu'elles sont aujourd'hui, c'est-à-dire 28 ou 29 degrés à l'ombre. Le ciel pourrait de nouveau se charger pendant la nuit de mardi à mercredi. La journée de mercredi, particulièrement la matinée, devrait être particulièrement nuageuse. Le ciel resterait voilé tout au long de l'après-midi et ce n'est qu'en soirée qu'on aurait des orages, des averses orageuses avec localement pas mal de pluie. C'est ce que dit Météo France à l'heure où je vous parle. Le temps serait lourd et donc ces orages éclateraient pendant la soirée et pendant la nuit, mais ensuite ils s'évacueraient totalement de notre département. Et la journée du 1er octobre, de jeudi 1er octobre, devrait être plutôt belle, plutôt ensoleillée, avec un mercure qui sera quand même plus bas, puisqu'on aura aux alentours de 21 ou 22 degrés à l'ombre. Une pluie durable n'est pas encore hein, pour le moment prévue. Peut-être ce week-end, mais ce n'est même pas certain.
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18: À Trintel et à Saint-Aignan, décès de Madame Irène Sicard, née Carnéjac, survenue à l'âge de 96 ans. Ses obsèques religieuses seront célébrées mardi 29 septembre en l'église de Saint-Aignan à 10h30. L'inhumation aura lieu au cimetière de Saint-Aignan à 11h45. Un dernier hommage peut lui être rendu à la chambre funéraire Moreno de Saint-Sylvestre. À Boudy de Beauregard, décès de Madame Rosette Safi, survenue à l'âge de 85 ans. Ses obsèques religieuses seront célébrées mardi 29 septembre en l'église de Beauregard à 15h. L'inhumation aura lieu au cimetière de Boudy de Beauregard à 16h. Cet avis est communiqué par les pompes funèbres Laborde de Montflanquin. À Bourlens, décès de M. Jean-Marie Cayrel, ancien maire de Bourlens, survenu à l'âge de 75 ans. Ses obsèques religieuses seront célébrées mercredi 30 septembre en l'église Saint-Pierre-Eslien de Bourlens à 10h. L'inhumation aura ensuite lieu au cimetière de Bourlens. Les visites sont possibles ce lundi ainsi que mardi à la maison funéraire Gracia et fils de Fumel. À Condezaigue, Michel, son époux Pascal et Laetitia, son fils et sa belle-fille, Charlotte, Jonathan, Tom et Nilo, ses petits-enfants, Jean-Louis, son frère, profondément touché par les marques de sympathie qui leur ont été témoignées lors du décès de Madame Claudette Hironde, remercie toutes les personnes qui se sont associées à leur deuil. À Dos, Patrick et Alain, ses fils et leurs épouses, ses petits-enfants, ses arrière-petits-enfants, profondément touchés par les marques de sympathie qui leur ont été témoignées lors du décès de Monsieur Jean-Claude Rabanel, remercie toutes les personnes qui se sont associées à leur deuil. À Villeneuve-sur-Lot, Madame Michèle Loriol, son épouse, Monsieur et Madame Philippe Loriol, son fils et Marie-Pierre, sa belle-fille, Monsieur Fabien Loriol, son petit-fils et Aurore, sa compagne, Malo, son arrière-petit-fils, profondément touché par les marques de sympathie qui leur ont été témoignées lors du décès de Monsieur Hervé Loriol, remercie toutes les personnes qui se sont associées à leur deuil.

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12: 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Tout de suite, les infos.
13: Bonjour à tous, à la une de l'actualité ce midi, J-1 avant un mouvement de grève nationale chez les fonctionnaires, percée historique du RN au sénatorial. Et puis du foot, l'équipe de France affronte la Belgique ce soir en Ligue des Nations, un match qui se jouera sans Kylian Mbappé, il est blessé au genou. Avance un coup d'œil sur le temps cet après-midi, un ciel plutôt couvert sur l'ensemble du territoire. En Bretagne, en Normandie et sur les Hauts-de-France, on pourra même avoir quelques gouttes de pluie. Le soleil sera plus présent autour de la Méditerranée et en Corse. Les températures maximales, 20 degrés à Rouen, 25 à Orléans, 26 degrés à Paris, 27 à Ajaccio, 28 à Bourges et 30 degrés à Biarritz. À la une de l'actualité, les fonctionnaires sont appelés à se mobiliser demain, à deux jours de la présentation du budget 2027. Les syndicats dénoncent notamment un nouveau gel du point d'indice et le manque de moyens dans plusieurs services publics. Chez France Travail, toutes les organisations syndicales appellent à la grève avec 400 suppressions de postes redoutées. Environ 160 manifestations sont prévues partout en France. Et puis eux aussi sont en colère, les pompiers professionnels poursuivent leur mobilisation nationale. Plusieurs syndicats ont installé un campement au pied de la Tour Eiffel avant une déambulation et une manifestation demain à Paris. Ils réclament plus de moyens, des embauches et une meilleure protection de leur santé. Depuis le début du mouvement, environ 2700 pompiers professionnels se sont mis en grève chaque jour en moyenne. Le Rassemblement national va disposer pour la première fois d'un groupe au Sénat, une étape que Jordan Bardella, président du RN, veut inscrire déjà dans la campagne pour la présidentielle de 2027. Jordan Bardella a pris la parole hier soir.
0: Je me réjouis que le Rassemblement national, pour la première fois de son histoire, fasse son entrée au Sénat avec un groupe qui va être composé dans les prochains jours et qui aura vocation, en plus des trois élus que nous avons d'ores et déjà au Sénat, de porter les idées du Rassemblement national, de défendre les Français. Et c'est aussi évidemment une étape supplémentaire dans ce qui est une période de campagne électorale pour l'élection présidentielle.
13: Et le futur groupe RN-UDR comptera au moins 15 élus, selon Sébastien Chenu. La majorité sénatoriale reste tout de même stable. La droite et le centre conservent 195 sièges au total au Sénat, 123 sénateurs LR et 72 centristes. Dernière étape de la visite du pape Léon XIV en France, aujourd'hui à Metz. Le souverain pontife a rencontré les représentants des principaux cultes. Il doit ensuite prononcer un discours sur l'Europe avant une dernière messe à la cathédrale Saint-Étienne en présence d'Emmanuel Macron. Plus de 60 000 personnes sont attendues dans la ville. Le procès de Rachida Dati s'achève aujourd'hui à Paris avec les réquisitions du parquet national financier. L'accusation affirme que l'ancienne eurodéputée a été rémunérée 900 000 euros par une société de Renault-Nissan dans le cadre d'un pacte de corruption et de trafic d'influence. Rachida Dati conteste les faits et assure avoir bien exercé comme avocate. Elle encourt jusqu'à 10 ans de prison et 5 ans d'inéligibilité. Au moins 3 personnes sont mortes ce matin lors d'une tentative de traversée clandestine de la Manche au large du Pas-de-Calais. Le bilan provisoire fait également état de 4 blessés légers parmi les 105 personnes prises en charge. 22 personnes en tout sont décédées depuis le début de l'année lors de tentatives de traversée de la Manche. Les forces de l'ordre pourront intervenir en cas de blocage total d'un lycée. C'est la consigne donnée par le gouvernement après plusieurs tentatives de blocus et des violences constatées ces derniers jours dans plusieurs établissements. Julie Pierret.
14: Oui, le gouvernement compte renforcer la sécurité autour des collèges et des lycées. Une circulaire a été envoyée aux préfets, aux recteurs, aux directeurs d'académie. Elle fait état depuis le 18 septembre de jets de projectiles, de tirs de mortiers et de dégradations lors de certaines mobilisations. En cas de nouvelles violences, des interpellations sont également prévues. Ces mouvements sont notamment alimentés par le non-remplacement de professeurs, le manque de moyens ou encore des emplois du temps jugés trop chargés. Le ministre de l'Éducation nationale assure que ces difficultés sont prises en compte, mais il estime qu'elles ne justifient ni les violences ni les entraves à l'accès aux cours.
13: Merci Julie. Et justement, Sébastien Lecornu dénonce une surenchère irresponsable de la France insoumise après les blocages de lycées. Le Premier ministre accuse certains élus LFI d'encourager le mouvement. Et le ministre de l'Éducation, Édouard Geffray, lui, a dénoncé une instrumentalisation politique de la jeunesse. Au Royaume-Uni, 5 hommes ont été arrêtés près d'une base militaire. Ils sont soupçonnés d'avoir tenté de préparer un acte terroriste contre cette base utilisée par l'armée américaine. La police antiterroriste cherche désormais à déterminer s'ils ont des liens ou non avec l'Iran. Une riveraine avait alerté les forces de l'ordre après avoir aperçu des hommes masqués près du site. Enfin, foot, 3 jours après sa victoire en Turquie, l'équipe de France affronte la Belgique ce soir à Bruxelles en Ligue des Nations. Avec un seul véritable entraînement collectif, Zinedine Zidane prévoit de faire tourner son effectif sans changer ses principes de jeu. Blessé au genou gauche, Kylian Mbappé est rentré à Madrid pour recevoir des soins. Il sera absent lors des 3 prochains matchs des Bleus. Voilà pour l'actualité. Excellent après-midi à tous.

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0: Bonjour à tous, à la une de l'actualité, le pape Léon XIV a atterri à Metz ce matin, sa dernière étape en France après son arrivée à Paris il y a 4 jours et puis un passage par Lourdes hier. Il va prononcer un discours sur la construction européenne comme source de paix avant une messe à la cathédrale Saint-Étienne. Emmanuel Macron sera présent, annonce de l'Élysée aujourd'hui. La sécurité est renforcée autour des lycées. Plusieurs tentatives de blocage ont eu lieu ce matin en France. Le gouvernement demande l'intervention des forces de l'ordre en cas de blocage total. Il prévoit des interpellations en cas de violence. Les lycéens mobilisés dénoncent le manque de professeurs, de moyens et d'équipements. Les pompiers poursuivent leur mobilisation dans la capitale. Depuis hier, ils campent sur le Champ de Mars après une saison des feux particulièrement intense. Ils réclament des embauches, davantage de moyens et une meilleure protection de leur santé. Une déambulation est prévue aujourd'hui dans Paris avant la mobilisation de la fonction publique prévue demain. La grève de la fonction publique qui devrait finalement peu perturber les transports. Demain, la SNCF et la RATP annoncent un trafic largement normal. Malgré quelques difficultés prévues en Île-de-France, cette mobilisation intervient sur fond de tensions autour des salaires des agents publics. Jacques Terrance.
1: Oui, dans les trains, l'impact de la grève devrait donc rester limité demain. La SNCF prévoit un trafic normal sur les TGV et les intercités, quasi normal dans les TER. En Île-de-France, quelques perturbations sont tout de même annoncées sur le RER C, D, E. Le détail sera communiqué aujourd'hui à la RATP. Métro et RER devraient circuler normalement. Cette journée de grève est appelée par l'ensemble des organisations syndicales représentatives de la fonction publique. Elle réclame notamment de meilleures rémunérations alors que le gouvernement envisage un nouveau gel du point d'indice qui sert à calculer le salaire de base des fonctionnaires.
0: Des précisions de Jacques Terrance. Le youtubeur Greg Guillotin, placé en garde à vue aujourd'hui après une plainte de son ex-compagne pour violence conjugale. Âgée de 27 ans, elle l'accuse de violences physiques et psychologiques répétées entre 2019 et 2026. Une enquête pour violences habituelles sur conjoint et harcèlement moral est ouverte. On passe au sport avec du tennis. Il peut viser une finale. Le français Kylian Jacquet est en demi-finale du tournoi de Hangzhou en Chine. 86e mondial, il affronte le russe Andrei Rublev, 24e au classement ATP. Début du match à 11h30 heure française. Et puis du football, l'équipe de France joue en Belgique ce soir, 3 jours après sa victoire contre la Turquie. C'est en Ligue des Nations, la 2e journée. Un match à suivre à partir de 20h45, passé une belle journée.

Et c'est parti pour les petites annonces du jour sur Radio 4. Peut-être que l'une de ces annonces va vous intéresser, alors restez bien à l'écoute. Et pour commencer, quelques objets sont à vendre. Une ancienne machine à coudre Singer installée sur un meuble à tiroir est proposée à 60 euros. Toujours dans l'ancien et le rustique, une pendule comtoise avec une sonnerie à deux tonalités est à vendre à 310 euros. À vendre également un canapé accompagné de deux fauteuils en tissu vert. L'ensemble est proposé à 420 euros. Le prix est à débattre. Pour les collectionneurs, une statuette de Bouddha est à vendre. Et pour les amateurs de bricolage, une petite meuleuse électrique est proposée à 30 euros et une grosse meuleuse à 50 euros. On vend aussi un meuble télé-hi-fi de style rustique, 60 euros. Une petite table basse de style moderne avec plateau en verre fumé, 30 euros. Et puis pour les cyclistes, un porte-vélo qui s'adapte sur l'attelage d'une voiture et qui permet de transporter deux vélos est à vendre à 65 euros. Dans la rubrique agriculture, de la graine de régras est à vendre. On passe aux annonces logement. Un T3 est alloué à Casseneuil avec garage, douche à l'italienne et climatisation réversible. Le logement se trouve à 450 mètres des commerces et le loyer est fixé à 650 euros. Et dans l'autre sens, une recherche de logement. Un auditeur cherche un logement sur le secteur de Villeneuve-Courbiac avec deux ou trois chambres pour un loyer maximum de 600 euros. Enfin, une recherche concerne l'emploi. Un auditeur cherche un contrat saisonnier de 4 à 6 mois dans le secteur de l'agriculture. C'est tout pour les petites annonces du jour. Des objets, de l'agriculture, des logements et de l'emploi. Peut-être avez-vous trouvé votre bonheur parmi ces annonces. N'hésitez pas à nous appeler le matin entre 8h et 13h au 05 53 36 60 50. Merci de votre fidélité et très bonne journée à toutes et à tous sur Radio 4.

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2: Deux très bonnes nouvelles pour la santé en Grand Villeneuve. 13 médecins juniors, ces docteurs en dernière année d'études, sont attendus sur le territoire cet automne, dont 5 à Villeneuve-sur-Lot. La ville, justement, qui inaugurait aux côtés de la CPTS, Visio 47, une résidence rue de Beurre, ou plutôt une colocation totalement réhabilitée, prête à les accueillir. Une condition à leur venue, mais pas la seule. On écoute à ce sujet Guillaume Lepers.
3: C'est une première brique d'une somme de solutions qu'on a mis en place pour attirer des professionnels de santé sur le territoire. Là, on parle de logement et c'est quelque chose d'extrêmement important. Demain, il y a un internat qui est en cours qu'on devrait inaugurer début 2027. On a aussi un agrandissement de la maison de santé. On a les médecins solidaires sur la roche. Puis on a des incitations pour venir sur la CHV. Donc, encore une fois, c'est une somme d'actions pour attirer des professionnels de santé et résoudre nos difficultés dans la médecine de ville. Sachant qu'aujourd'hui, si on a réussi à avoir 5 médecins juniors, c'est justement parce que on cochait toutes ces cases d'accueil, un cabinet à la maison des haras ou chez des professionnels de santé, des solutions de logement, de l'accompagnement avec la ville et l'agglomération. C'est une somme de choses qui font qu'aujourd'hui, on devient de plus en plus attractif. Alors, on n'a pas encore la solution miracle, hein, mais en tout cas, oui, c'est du concret.
2: Du très concret même, puisque ces médecins juniors, pleinement qualifiés, doivent exercer sous la supervision d'un médecin dit senior, formé à cet accueil. Et c'est justement l'un des combats de Florence Granerie, présidente de la CPTS, ce collectif de professionnels de santé unis pour améliorer l'accès aux soins sur le territoire, un combat qu'elle mène depuis 7 ans.
4: Quand on s'est réunis pour la première fois pour former les médecins, maîtres de stage, je ramais, j'expliquais pourquoi il fallait devenir maître de stage pour accueillir des jeunes médecins qui pourraient rester dans notre territoire. Et là, nos efforts sont récompensés puisque là, aujourd'hui, on aura sur le Lot-et-Garonne 32 docteurs juniors, dont 13 sur la communauté d'Aglo et 5 sur Villeneuve. Et c'est effectivement à force de mettre une brique sur une autre, avec cette coopération avec les élus, l'hôpital, avec l'ARS, avec la CPM, mais surtout avec le territoire pour arriver à ce qu'on fait aujourd'hui.
2: Ces médecins doivent être répartis dans 2 maisons de santé et chez un médecin libéral.
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0: début d'après-midi, il est 13h30.
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2: Le calme est revenu ce matin au lycée Lot-et-Bastide de Villeneuve-sur-Lot après la mobilisation surprise de vendredi. Alors aucun nouveau blocus n'a eu lieu ce matin malgré des rumeurs de reprise du mouvement et quelques pétards pendant la récréation. Police nationale, police municipale et personnel étaient présents pour éviter tout débordement. La direction a rappelé que les revendications doivent passer par le conseil de la vie lycéenne et que certains comportements pourront être sanctionnés. Plusieurs élèves laissent cependant entendre que la contestation pourrait reprendre demain. On poursuit au chapitre justice avec d'abord le retour sur la condamnation qui a été prononcée par la cour criminelle d'Agen. C'était vendredi soir. Julien Rabé-Tafika condamné à 12 ans de prison pour avoir incendié en octobre 2023 à Sainte-Livrade la maison où se trouvaient sa compagne et leurs 4 enfants. La mère avait été grièvement brûlée et plongée un mois dans le coma. L'accusé qui a reconnu avoir provoqué l'incendie sans pouvoir expliquer précisément son geste a évoqué sa rage et son alcoolisation. Il écope aussi de 7 ans de suivi socio-judiciaire, 5 ans d'injonction de soins et d'une interdiction de paraître en Lot-et-Garonne. On poursuit cette édition avec au chapitre fait divers cet homme de 94 ans grièvement blessé hier après-midi à Montclar. Il se serait endormi au volant avant de quitter la chaussée, de percuter une buse en béton et de finir sa course dans un fossé. L'homme domicilié à Tombeboeuf circulait seul. Il a été héliporté vers le CHU Pellegrin de Bordeaux. Son pronostic vital était hier engagé. Et puis un homme de 62 ans est mort hier matin dans un accident de la route à Montflanquin, route de Villeréal. Son véhicule a été retrouvé dans un fossé vers 5h30 du matin. Seul à bord et inconscient, le conducteur n'a pas pu être ranimé malgré 45 minutes de massage cardiaque. Alors selon les premiers éléments de l'enquête, ce n'est pas véritablement un accident de la route, c'est qu'il aurait été victime d'un malaise cardiaque. Sa veuve a indiqué qu'il souffrait de problèmes cardiaques et qu'il devait prochainement revoir son cardiologue. Direction la Dordogne où les pompiers ont été mobilisés sur plusieurs incendies cette nuit. D'abord à Font-Roc, la rupture d'une ligne électrique a provoqué un feu qui a détruit environ 2000 m² et 11 balles de foin, tout en privant 150 foyers de courant, un courant qui a été depuis rétabli. C'est aussi à Saint-Médard-d'Exideuil qu'un incendie de maison a menacé une habitation voisine cette nuit. Un homme de 42 ans, légèrement brûlé, a dû être transporté à l'hôpital de Périgueux. Une pâte à tartiner à boire. Voilà la nouvelle création d'Alexandra Frégonèse autour de Suvi, son substitut au sucre développé en Lot-et-Garonne. Avec 52% de noisettes, beaucoup de fibres et sans sucre ajouté, le produit veut bousculer les idées reçues sur la gourmandise et la nutrition. Au-delà de cette nouveauté, la créatrice défend surtout une autre façon de regarder les aliments, moins se fier au nom, mais davantage à leur composition. Alexandra Frégonèse.
3: On ne jugerait pas un livre sur son titre, mais sur ce qu'il contient. Pour l'alimentation, qui est à peu près la chose la plus importante dans notre vie, parce que ça conditionne notre santé, notre durée de vie, notre qualité de vie, on ne peut pas se permettre d'avoir un jugement aussi simpliste qui consiste à dire c'est de la confiserie, donc c'est pas bon, c'est un nougat, donc c'est pas bon. Donc il faut aujourd'hui regarder les étiquettes parce que les innovations alimentaires nous amènent aujourd'hui à avoir des produits qui avant étaient condamnés sur le plan nutritionnel et qui aujourd'hui ont des profils nutritionnels qui sont des fois meilleurs qu'un fruit par exemple, certains fruits.
4: Ce troisième produit présenté aujourd'hui, la pâte à tartiner à boire, c'est un petit peu une provocation, Alexandra.
3: Mais c'est-à-dire que ça oblige les gens à aller regarder la composition. Parce que là, véritablement, on se pose un certain nombre de questions. Quand on commence à dire pâte à tartiner à boire, et bien là, ces questions, on a les réponses au dos du paquet. Donc là, il faut retourner le paquet, il faut regarder le côté nutritionnel, et là, on comprend que, véritablement, on se retrouve avec un produit qui, gustativement, qui est très gourmand, qu'on va pouvoir utiliser de mille façons, c'est-à-dire dans les yaourts, sur des pancakes, sur des gaufres, sur des crêpes, tout un tas d'applications qu'on ne pouvait pas faire avec la pâte à tartiner. Et donc, c'est une innovation d'usage, une innovation produit et un changement de regard sur l'alimentation. Habituellement, sur les pâtes à tartiner classiques, c'est le sucre qui est le premier ingrédient. 56% de sucre habituellement dans les pâtes à tartiner et là, on a 52% de noisettes. Donc ça, c'est la grosse différence. Et ensuite, bien évidemment, les fibres. Aujourd'hui, on a un taux de fibres dans les pâtes à tartiner qui est très faible, qui sont uniquement les fibres qui sont contenues dans les noisettes. Là, pour le coup, on se retrouve avec un quart du pot qui est en fibres classées par les autorités sanitaires comme des prébiotiques d'exception. On a véritablement une qualité nutritionnelle. Alors, alors, qui est important. On parle tout à l'heure des acides gras saturés. Évidemment, les acides gras saturés ont été baissés très largement. On a également sorti l'huile de palme pour mettre des huiles qui sont plus compatibles avec notre métabolisme. Mais la grosse différence, ça reste quand même ces fibres et l'absence de sucre.
2: Et l'intégralité de l'interview d'Alexandra Frégonèse est à retrouver sur notre site internet www.radio4.fr. On va conclure cette édition avec cette spectaculaire boule de feu. Vous l'avez peut-être vu, c'était impressionnant dans notre ciel du sud-ouest samedi soir vers 21h10. Le phénomène a été observé partout dans notre grande région. Alors selon le réseau Vigiciel, il s'agissait d'un météoride, un fragment de roche entrant dans l'atmosphère. Visible pendant une dizaine de secondes, ce bolide se déplaçait d'ouest en est à une altitude relativement basse, entre 20 et 30 km/h. Voilà, c'est là-dessus que se referme cette édition. Merci à tous de l'avoir suivi.
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2: Le ciel est bien nuageux, bien chargé hein, ce lundi sur l'ensemble du département. Pour autant, on ne devrait pas avoir de pluie. Le ciel va rester très nuageux tout au long de l'après-midi. On aura des températures comprises entre 27 et 28 degrés à l'ombre et des ressentis en air ambiant qui flirteront avec les 30. Il fait quand même un petit peu lourd. Alors peut-être que ce soir et cette nuit, on aurait quelques gouttes dans la vallée de la Garonne. On parle là vraiment d'averses faibles, rien de suffisant pour mouiller les sols à la hauteur de ce qu'ils auraient besoin. Et demain, c'est le soleil qui devrait dominer. Alors toujours des nuages hein, sur l'ensemble du département. On aurait du soleil mais des éclaircies en fait sur l'ensemble du Lot-et-Garonne. Et dans l'après-midi, des températures similaires à ce qu'elles sont aujourd'hui, c'est-à-dire 28 ou 29 degrés à l'ombre. Le ciel pourrait de nouveau se charger pendant la nuit de mardi à mercredi. La journée de mercredi, particulièrement la matinée, devrait être particulièrement nuageuse. Le ciel resterait voilé tout au long de l'après-midi et ce n'est qu'en soirée qu'on aurait des orages, des averses orageuses avec localement pas mal de pluie. C'est ce que dit Météo France à l'heure où je vous parle. Le temps serait lourd et donc ces orages éclateraient pendant la soirée et pendant la nuit. Mais ensuite, ils s'évacueraient totalement de notre département. Et la journée du 1er octobre, de jeudi 1er octobre, devrait être plutôt belle, plutôt ensoleillée, avec un mercure qui sera quand même plus bas, puisqu'on aura aux alentours de 21 ou 22 degrés à l'ombre. Une pluie durable n'est pas encore hein, pour le moment prévu, peut-être ce week-end, mais ce n'est même pas certain.
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7: À Trintel et à Saint-Aignan, décès de Madame Irène Sicard, née Carnéjac, survenue à l'âge de 96 ans. Ses obsèques religieuses seront célébrées mardi 29 septembre en l'église de Saint-Aignan à 10h30. L'inhumation aura lieu au cimetière de Saint-Aignan à 11h45. Un dernier hommage peut lui être rendu à la chambre funéraire Moreno de Saint-Sylvestre. À Boudy de Beauregard, décès de Madame Rosette Safi, survenue à l'âge de 85 ans. Ses obsèques religieuses seront célébrées mardi 29 septembre en l'église de Beauregard. Regard à 15h. L'inhumation aura lieu au cimetière de Boudy de Beauregard à 16h. Cet avis est communiqué par les pompes funèbres Laborde de Montflanquin. À Bourlens, décès de M. Jean-Marie Cayrel, ancien maire de Bourlens, survenu à l'âge de 75 ans. Ses obsèques religieuses seront célébrées mercredi 30 septembre en l'église Saint-Pierre-Eslien de Bourlens à 10h. L'inhumation aura ensuite lieu au cimetière de Bourlens. Les visites sont possibles ce lundi ainsi que mardi à la maison funéraire Gracia et fils de Fumel. À Condezaigues, Michel, son époux, Pascal et Laetitia, son fils et sa belle-fille, Charlotte, Jonathan, Tom et Nilo, ses petits-enfants, Jean-Louis, son frère, profondément touché par les marques de sympathie qui leur ont été témoignées lors du décès de Madame Claudette Hironde, remercie toutes les personnes qui se sont associées à leur deuil. À Dos, Patrick et Alain, ses fils et leurs épouses, ses petits-enfants, ses arrière-petits-enfants, profondément touchés par les marques de sympathie qui leur ont été témoignées lors du décès de Monsieur Jean-Claude Rabanel, remercie toutes les personnes qui se sont associées à leur deuil. À Villeneuve-sur-Lot, Madame Michèle Loriol, son épouse, Monsieur et Madame Philippe Loriol, son fils et Marie-Pierre, sa belle-fille, Monsieur Fabien Loriol, son petit-fils et Aurore, sa compagne, Malo, son arrière-petit-fils, profondément touchés par les marques de sympathie qui leur ont été témoignées lors du décès de Monsieur Hervé Loriol, remercie toutes les personnes qui se sont associées à leur deuil.

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1: Voici le bulletin radio de la communauté de communes Hummel Vallée du Lot.
2: Et sur ce territoire de la communauté de communes Fumel-Vallée du Lot, on va se pencher sur les nouveaux tarifs de la redevance incitative. Et c'est avec la responsable du service environnement que l'on va en parler. Bonjour Lucille Provost.
3: Bonjour.
2: Alors le conseil communautaire vient de voter une hausse des tarifs 2027 de la redevance déchets. Est-ce que vous pouvez nous rappeler ce que finance cette redevance et pourquoi elle existe ?
3: Oui, alors la redevance déchets remplace la taxe d'enlèvement des ordures ménagères depuis le 1er janvier 2025. Elle représente entre 75 et 80% des recettes du service, en complément des reventes de matières et des soutiens des éco-organismes. La redevance concerne l'ensemble des déchets courants et occasionnels collectés et gérés par le service, donc c'est-à-dire les coûts liés aux véhicules, réparation, carburant, les coûts de personnel, l'ensemble des coûts liés au transport et au traitement des déchets, ainsi que les coûts généraux de gestion d'un service. Donc en fait, c'est grâce à la redevance déchets que le service peut fonctionner.
2: Alors, les augmentations, elles sont pour le forfait le plus bas, forfait A, une augmentation de 33 euros, soit 13% entre 2026 et 2027. Et globalement, on est dans ces eaux-là, entre 13 et 15% pour les différents forfaits. Les chiffres montrent que le tri s'améliore. Est-ce que cela a un effet sur le budget, justement, de déchets ?
3: Oui, tout à fait. Depuis la mise en place du nouveau mode de collecte et du contrôle d'accès sur les ordures ménagères, nous constatons une réelle amélioration du geste de tri et la collecte des déchets valorisables a fortement progressé. Cette amélioration du tri a permis d'éviter des centaines de milliers d'euros de traitement de déchets. Trier correctement ces emballages et ces ordures ménagères permet de réduire le coût global de traitement des déchets. Toutefois, chaque année, les tarifs de traitement augmentent, sans parler des coûts de collecte et de

0: transport qui évolue également dans le contexte général que nous connaissons. Trier permet en réalité de ne pas avoir une facture qui explose. Sans ces efforts sur le tri réalisés par les usagers, les tarifs de la redevance, ou de l'ancienne taxe d'ailleurs, seraient bien plus élevés que ceux pratiqués actuellement.
1: Quelles sont les démarches à connaître pour les habitants, notamment s'ils souhaitent changer de forfait, je les évoquais ces forfaits à l'instant, ou adapter leur mode de paiement?
0: Alors les usagers vont recevoir courant octobre leur facture du deuxième semestre 2026, ainsi que le courrier d'information présentant la tarification de 2027 et les modalités de paiement. Donc les usagers auront jusqu'au 1er décembre pour faire leur demande de changement de forfait et les demandes de prélèvement automatique, qu'ils soient semestriels ou mensuels, avec quand même une particularité en 2026, le paiement par chèque ne sera plus possible. Donc, dès réception du courrier et jusqu'au 1er décembre 2026, les usagers peuvent changer de forfait pour l'année prochaine et mettre en place le prélèvement automatique en contactant le service environnement.
1: Merci beaucoup, Lucile Prevost. Je rappelle que vous êtes la responsable du service environnement pour le compte de la communauté de communes Fumel-Vallée-du-Lot. À bientôt, Lucile.
0: À bientôt, bonne journée.
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0: Bonjour à tous, à la une de l'actualité, les lycéens sont appelés à bloquer leurs établissements partout en France ce mardi. L'Union syndicale lycéenne veut rejoindre la mobilisation nationale dans la fonction publique. Elle dénonce des classes surchargées et un manque d'enseignants et de personnel. Le gouvernement prévient que les forces de l'ordre pourront intervenir en cas de violence ou de blocage total. Une dizaine de lycées étaient bloqués ce matin en Ile-de-France. La Poste envisage de fermer ou de transformer 441 bureaux en France. La direction évoque une baisse de fréquentation liée à la progression des services en ligne et à la chute du volume de courriers. Réaction des syndicats, Cécile Pouillat est secrétaire générale du FOCOM, écoutez.
1: Nous, ce qu'on demande au niveau du syndicat, c'est déjà qu'il y ait un peu plus de concertation au niveau de l'entreprise, mais ce qu'on appelle aussi à l'aide pour les maires qui ont le pouvoir de leur mot à dire sur ces transformations. Le lien social se fait aussi dans ces bureaux et les services sont importants. Il y a des communes, il ne reste plus que le bureau de poste, donc quand on va fermer, s'ils mettent chez un commerçant, les personnes devront aussi, eux, prendre leur voiture s'ils en ont. Et il y a aussi toute une population de postiers qui sont des facteurs guichetiers, donc ces personnels-là doivent soit retourner facteur à temps plein ou se trouver un autre travail ailleurs, donc c'est aussi compliqué pour eux.
0: Des propos recueillis par Miline Desbac. Rien n'est encore acté, des concertations doivent être menées avec l'État et les élus locaux. Une facture de 11 millions d'euros après les incendies de l'été en Gironde. 42 000 hectares ont brûlé et 145 km de routes et pistes cyclables ont été touchés. Le département, déjà en difficulté financière, affirme ne pas pouvoir régler seul la totalité de la facture. Il demande une compensation à l'État. Le coup de chaud ne va pas durer. Une perturbation va traverser la France mercredi et jeudi avec à la clé jusqu'à 10 degrés de moins en deux jours. L'Ouest sera touché en premier, puis l'Est du pays. Les températures devraient ensuite se stabiliser autour de 20 degrés au nord et entre 20 et 25 degrés au sud, toujours au-dessus des normales. À l'international, de nouvelles informations émergent sur les jours précédents le 7 octobre. D'après le Wall Street Journal, l'Égypte aurait alerté Israël trois fois d'un risque d'attaque du Hamas et jusqu'à 48 heures avant le massacre. Son chef du renseignement aurait même appelé Benjamin Netanyahou. Le premier ministre israélien a toujours nié avoir reçu de tels avertissements. Et puis l'écrivain Tellyson Aurélien a quitté la France et regagné le Québec ce week-end. Sa tournée promotionnelle l'est interrompue après des accusations de recours à l'intelligence artificielle pour son premier roman, c'était Ça ou mourir. Il est également soupçonné de plagiat. Le Goncourt a déjà retiré le livre de sa sélection. Fin de ce flash, excellent après-midi à tous.

Bienvenue sur Radio 4. Si vous venez de nous rejoindre pour votre après-midi, voici de quoi noter quelques rendez-vous pour les jours qui arrivent. La semaine démarre tranquillement, mais dès ce lundi, plusieurs associations et lieux culturels vous proposent déjà des sorties et des activités. À 15h, la DMR de Castionnès tiendra son assemblée générale à la salle des fêtes de Montoriol. À Villeréal, l'association Vous êtes ici reprend ses cours de théâtre à la salle des fêtes. Les enfants à 17h30, puis les adultes à 18h30. Le premier cours aura lieu ce lundi 28 septembre avec la possibilité de venir essayer gratuitement. Et puis lundi soir, rendez-vous à 18h30 au cinéma Liberty de Mont-Saint-Pron-Libos pour une conférence sur la virilité dans l'univers militaire dans le cadre d'Unipop. Elle sera suivie de l'avant-première du film Les Braves. Voilà pour les premiers rendez-vous de la semaine. Vous êtes sur Radio 4 et la suite de l'agenda arrive juste après.

Après les premiers rendez-vous du lundi, place à mardi dans l'agenda de Radio 4. Et cette fois, il y en a pour les marcheurs, les curieux d'histoire et même pour celles et ceux qui commencent déjà à penser aux fêtes de fin d'année. Pour les amateurs de randonnée, le groupe des randonneurs du Villenevois prendra la direction de Floressas mardi matin. À 14h30, place à l'histoire avec l'Université du Temps Libre du Villenevois. Une conférence sera consacrée à Clément V, le pape gascon et les Templiers. Elle sera proposée par Monique Dufresnel au Centre culturel de Villeneuve-sur-Lot. Et puis à Saint-Sylvestre, Amasat propose également mardi à 14h30 un atelier consacré à la préparation de Noël. Attention, l'inscription est nécessaire pour participer. Des chaussures de randonnée à l'histoire médiévale, puis déjà un petit air de fête de fin d'année. C'est l'agenda de Radio 4 et il reste beaucoup de rendez-vous à découvrir dans un instant.

Et si mercredi était justement le bon jour pour sortir, marcher, jouer ou simplement passer un moment ensemble? C'est ce que laisse penser l'agenda de Radio 4 pour le milieu de semaine. Les marcheurs des chemins de Tézac iront du côté de Masquières mercredi matin. Les randonneurs du Villenevois, eux, prendront la direction de Valeilles. L'après-midi à 14h, le club des aînés de Bournel organise un concours de belote interclub à la salle des fêtes. Et pour prolonger la journée, deux rendez-vous loto sont prévus mercredi soir. À Villeneuve-sur-Lot, la salle du Bon Coin au Marché-Gare accueille le loto du club de Twirling Livradé. Et à Miramont, le club des supporters du club de rugby organise également son loto à la salle Gambetta. Et à noter, des lotos sont organisés tous les mercredis soirs. Vous avez des idées de sortie pour mercredi? Restez avec Radio 4 après la musique, direction jeudi.

La semaine avance et après un mercredi bien rempli, jeudi garde lui aussi quelques idées de sortie dans l'agenda de Radio 4. Les randonneurs du Livradé partiront pour une sortie à Montroux ce jeudi matin. À Trentel, l'association Trentel Détente reprend ses cours de gymnastique d'entretien pour adultes. Les séances ont lieu tous les jeudis à 19h30 à la salle des fêtes. Un rendez-vous régulier pour garder la forme dans une ambiance conviviale. Et puis jeudi soir à 20h30, direction la salle polyvalente de la Capelle Biron pour le loto organisé par le club de rugby. Trois rendez-vous, trois ambiances différentes, il ne reste plus qu'à choisir. Radio 4 continue de vous accompagner et vendredi réserve encore quelques belles idées.

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Pour vendredi, changement d'ambiance. La fin de semaine approche et plusieurs rendez-vous vous permettent de prendre le temps de découvrir, d'apprendre ou tout simplement de profiter du territoire. C'est l'agenda de Radio 4. À Villeréal, le centre social Éclat propose à 9h un atelier mémoire avec l'ACEPT à la salle des fêtes. Puis à 18h30, place à une toute autre découverte, une sortie nature pour partir à l'écoute du brame du cerf. À Monson-Pont-Libos, rendez-vous également à 18h au Cinéma Liberty pour la projection du film Fumel de feu, de fer, de rock dans le cadre des Journées du patrimoine industriel. Ces Journées du patrimoine industriel se dérouleront à Fumel du 2 au 4 octobre. Pour cette 6e édition, expositions, conférences, visites d'entreprises, balades découvertes et animations thématiques sont au programme. Pour tout retrouver, rendez-vous sur le site de l'association Pays, Histoire et Patrimoine, Asso PHP 47. Une belle occasion de redécouvrir l'histoire industrielle locale. Vous êtes sur Radio 4 et vendredi soir réserve encore quelques rendez-vous.

Et voilà le week-end qui pointe le bout de son nez. Si vous cherchez encore une idée pour vendredi soir, Radio 4 poursuit son agenda avec plusieurs possibilités. À Villeneuve-sur-Lot, la salle du Bon Coin au Marché-Gare accueille vendredi soir le loto de l'association Couleurs du Monde. À Montflanquin, changement d'ambiance avec une séance de cinéma à 20h30 dans la salle des consuls. Le film de la Comédie française sera projeté vendredi soir. Et puis petit rappel pour les amateurs de patrimoine, les journées du patrimoine industriel de Fumel commencent dès vendredi avec de nombreuses visites. Argile d'Aquitaine, Tuileries de Condat, centrale hydroélectrique ou usinage service, vous pourrez découvrir tous ces sites en vous inscrivant pour les visites. Vous avez du choix, loto, cinéma et découverte du patrimoine. Vous écoutez Radio 4, après la musique, cap sur samedi avec encore davantage de rendez-vous.

0: Bonjour à tous, à la une de l'actualité, les lycéens sont appelés à bloquer leurs établissements partout en France ce mardi. L'Union syndicale lycéenne veut rejoindre la mobilisation nationale dans la fonction publique. Elle dénonce des classes surchargées et un manque d'enseignants et de personnel. Le gouvernement prévient que les forces de l'ordre pourront intervenir en cas de violence ou de blocage total. Une dizaine de lycées étaient bloqués ce matin en Ile-de-France. La Poste envisage de fermer ou de transformer 441 bureaux en France. La direction évoque une baisse de fréquentation liée à la progression des services en ligne et à la chute du volume de courriers. Réaction des syndicats, Cécile Pouillat est secrétaire générale du FOCOM, écoutez.
1: Nous, ce qu'on demande au niveau du syndicat, c'est déjà qu'il y ait un peu plus de concertation au niveau de l'entreprise, mais ce qu'on appelle aussi à l'aide de les maires qui ont le pouvoir d'en même de leur mot à dire sur ces transformations. Le lien social se fait aussi dans ces bureaux et les services sont importants. Il y a des communes, il ne reste plus que le bureau de poste, donc quand on va fermer, s'ils mettent chez un commerçant, les personnes devront aussi, eux, prendre leur voiture s'ils en ont. Et il y a aussi toute une population de postiers qui sont des facteurs guichetiers, donc ces personnels-là doivent soit retourner facteur à temps plein ou se trouver un autre travail ailleurs, donc c'est aussi compliqué pour eux, quoi.
0: Des propos recueillis par Miline Desbac. Rien n'est encore acté, des concertations doivent être menées avec l'État et les élus locaux. Une facture de 11 millions d'euros après les incendies de l'été en Gironde. 42 000 hectares ont brûlé et 145 km de routes et pistes cyclables ont été touchés. Le département, déjà en difficulté financière, affirme ne pas pouvoir régler seul la totalité de la facture. Il demande une compensation à l'État. Le coup de chaud ne va pas durer. Une perturbation va traverser la France mercredi et jeudi avec à la clé jusqu'à 10 degrés de moins en deux jours. L'Ouest sera touché en premier, puis l'Est du pays. Les températures devraient ensuite se stabiliser autour de 20 degrés au nord et entre 20 et 25 degrés au sud, toujours au-dessus des normales. À l'international, de nouvelles informations émergent sur les jours précédents le 7 octobre. D'après le Wall Street Journal, l'Égypte aurait alerté Israël trois fois d'un risque d'attaque du Hamas et jusqu'à 48 heures avant le massacre. Son chef du renseignement aurait même appelé Benjamin Netanyahu. Le premier ministre israélien a toujours nié avoir reçu de tels avertissements. Et puis l'écrivain Télisson Aurélien a quitté la France et regagné le Québec ce week-end. Sa tournée promotionnelle est interrompue après des accusations de recours à l'intelligence artificielle pour son premier roman, c'était « Ça ou mourir ». Il est également soupçonné de plagiat. Le Goncourt a déjà retiré le livre de sa sélection. Fin de ce flash, excellent après-midi à tous.

samedi, place au week-end. Et si vous cherchez une activité pour sortir, bouger ou découvrir quelque chose de nouveau, l'agenda de Radio 4 a de quoi vous donner quelques idées. Les randonneurs du Livre AD partiront pour une sortie à Montclar dans la matinée. À Montflanquin, samedi et dimanche, place aux Journées nationales des artistes avec le GEM. Les galeries et les ateliers ouvriront leurs portes, des démonstrations seront proposées dans la salle d'Aquitaine et plusieurs expositions seront installées. À 14h30, direction la salle des fêtes de Tombeboeuf pour le loto du club des aînés ruraux. Et puis samedi soir à Montaud de Villeréal, l'ASCAM organise son repas d'automne à 20h. L'inscription est nécessaire. Une journée entre randonnée, art et rendez-vous gourmand. Vous êtes sur Radio 4 et le programme de samedi soir mérite lui aussi le détour. C'est à suivre après la musique.

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Samedi soir, il va falloir choisir son ambiance. Et dans l'agenda de Radio 4, il y a justement plusieurs options selon vos envies. À Fumel, l'association franco-portugaise du Fumélois organise un concours de belote à partir de 21h dans son local. Et pour les participants, un tourin sera offert. À la Capelle Biron, les amateurs d'astronomie ont rendez-vous à l'observatoire pour une séance d'observation du ciel. Mais le grand rendez-vous festif de la soirée sera peut-être du côté de Villeneuve-sur-Lot. L'association Mille et un rêve d'enfant organise sa méga soirée années 80 au parc des expositions. Les portes ouvriront à 18h30. Au programme Zumba, concert d'Aurélien Vivos, DJ, concours de déguisement, restauration et buvette. Une soirée caritative avec une ambiance forcément très années 80. Les rendez-vous du week-end continuent dans l'agenda de Radio 4 dans un petit moment.

Dimanche, c'est souvent le moment de prendre son temps, de sortir en famille ou de profiter d'une animation près de chez soi. Et justement, l'agenda de Radio 4 propose plusieurs rendez-vous pour bien commencer la journée. À Montpazier, l'association des commerçants et artisans organise sa brocante d'automne. C'est sur la place des Cornières. Les rendez-vous du Villeneuvois prendront la direction de Sauvagnas dans la matinée. À Villeneuve-sur-Lot, les cavaliers de Toulouse organisent un concours de saut d'obstacles de 8h à 18h. L'entrée est gratuite. Et à Saint-Front-sur-les-Manses, la paroisse Saint-Géraud du Fumélois organise sa fête annuelle à partir de 9h. Au programme, marche, découverte, temps de réflexion, célébration eucharistique, pique-nique partagé à midi et animation pour tous les âges. Vous avez quelques pistes pour dimanche matin. Restez sur Radio 4, j'ai d'autres bons plans à vous proposer.

Après les premiers rendez-vous du matin, dimanche laisse encore beaucoup de place aux sorties et aux moments partagés. Et Radio 4 vous donne quelques repères pour ne rien manquer. À 10h45, l'association des Trois Clochers tiendra son assemblée générale au château de Roger à Villeneuve-sur-Lot. Puis à 14h30, deux lotos sont programmés. Le premier à Tonnens à la salle Jules Ferry avec le loto des pompons bleus. Le second à Casseneuil à l'espace Yves Duclos, c'est le loto d'automne du club Charlemagne. Et toujours à Casseneuil, mais à 15h, changement complet d'ambiance et rendez-vous à l'église pour le concert de la chorale Message et de son orchestre. Au programme des œuvres classiques et contemporaines sous la direction de Joseph Matz. Loto ou musique, à vous de choisir votre dimanche. Vous êtes sur Radio 4 et il reste encore un dernier rendez-vous cinéma à découvrir.

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Pour terminer ce tour d'horizon, direction le cinéma, et pas n'importe quelle séance, puisque le cinéma Liberty de Mont-Saint-Prolibos propose dimanche une avant-première exceptionnelle. Dimanche à 14h45, le cinéma Liberty propose la projection du film Les Misérables. Elle sera suivie d'une rencontre en direct avec l'équipe du film. Un rendez-vous qui permet donc de découvrir le film, mais aussi de prolonger la séance avec un échange avec l'équipe. Et si vous avez pris l'agenda en cours de route, petit rappel, durant ces 2 heures, il était question de randonnée, de loto, de cinéma, de patrimoine, de musique, de théâtre et de nombreuses animations associatives. Vous pouvez retrouver toutes ces infos sur notre site internet radio4.fr dans la rubrique agenda. Je reviens dans quelques minutes pour vous dire comment faire pour vous aussi annoncer vos activités sur Radio 4.

Vous êtes une association et vous organisez une manifestation que vous souhaitez faire connaître. Radio 4 est là pour ça et vous donne la parole. Appelez-nous le matin au 05 53 36 60 50 pour connaître toutes les modalités. Vous pouvez également laisser directement votre annonce en détaillant votre manifestation sur notre libre antenne au 05 53 36 78 68 ou nous envoyer votre message par WhatsApp au 07 888 888 57. Alors que ce soit une fête, un concert, une brocante, un vide-grenier, une animation sportive ou toute autre manifestation associative, n'hésitez pas à nous transmettre toutes les informations, dates, lieux, horaires et détails de votre événement. Et nous nous chargerons de faire passer votre message à l'antenne. 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Merci d'avoir partagé cet agenda avec nous. Continuez à profiter de votre après-midi en musique sur Radio 4 et je vous souhaite une bonne fin de journée.

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0: Bonjour à tous, à la une de l'actualité, 4 ans de prison dont 2 ans ferme sous bracelet électronique. C'est la peine requise ce lundi contre Rachida Dati. Le parquet national financier demande aussi 5 ans d'inéligibilité. L'ancienne ministre est poursuivie pour corruption et trafic d'influence avec Carlos Ghosn. Elle conteste les faits et sa défense demande la relaxe. 40% de grévistes demain dans les écoles maternelles et élémentaires, annonce du syndicat FSU SNUIPP. Une journée nationale de mobilisation est prévue dans la fonction publique. Les grévistes demandent une revalorisation des salaires et plus d'embauches. Plus de 150 rassemblements sont attendus partout en France. Les forces de l'ordre pourront intervenir en cas de blocage total d'un lycée. C'est la consigne donnée par le gouvernement après plusieurs tentatives de blocus et des violences constatées ces derniers jours dans plusieurs établissements. Julie Pierret.
1: Oui, le gouvernement compte renforcer la sécurité autour des collèges et des lycées. Une circulaire a été envoyée aux préfets, aux recteurs, aux directeurs d'académie. Elle fait état depuis le 18 septembre de jets de projectiles, de tirs de mortier et de dégradations lors de certaines mobilisations. En cas de nouvelles violences, des interpellations sont également prévues. Ces mouvements sont notamment alimentés par le non-remplacement de professeurs, le manque de moyens ou encore des emplois du temps jugés trop chargés. Le ministre de l'Éducation nationale assure que ces difficultés sont prises en compte, mais il estime qu'elle ne justifie ni les violences ni les entraves à l'accès aux cours.
0: Merci Julie. Par ailleurs, une proviseure a été blessée par un tir de mortier d'artifice ce matin à Aubervilliers. Elle a été touchée à la jambe lors d'une tentative de blocage du lycée Jean-Pierre Timbaud. Elle a été transportée à l'hôpital. C'est le deuxième chef d'établissement blessé en quelques jours lors de mobilisations lycéennes. La Gironde réclame 11 millions d'euros à l'État après le méga-feu de juillet. L'incendie, parti de Somos, a ravagé 42 000 hectares. Le département a notamment financé des travaux routiers, 7 500 repas et le relogement des sinistrés. Il demande désormais à l'État de compenser ses dépenses imprévues. Plus de 85 000 boîtes de médicaments anti-obésité ont été délivrées en France depuis le 15 juin. Il s'agit de Mounjaro et de Wegovy, désormais en partie remboursées par l'assurance maladie. Environ 18% des adultes sont touchés par l'obésité en France. Starship va tenter d'atteindre l'orbite terrestre ce lundi. La méga-fusée de SpaceX a décollé depuis le Texas pour son 14e vol d'essai. L'objectif est d'atteindre une orbite située à environ 275 km d'altitude et de déployer 26 satellites. Le test doit durer une dizaine d'heures. Voilà pour l'actualité. Excellent après-midi à tous.

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0: Bonjour à tous, à la une de l'actualité, 4 ans de prison dont 2 en ferme sous bracelet électronique. C'est la peine requise ce lundi contre Rachida Dati. Le parquet national financier demande aussi 5 ans d'inéligibilité. L'ancienne ministre est poursuivie pour corruption et trafic d'influence avec Carlos Ghosn. Elle conteste les faits et sa défense demande la relaxe. 40% de grévistes demain dans les écoles maternelles et élémentaires, annonce du syndicat FSU SNUIPP. Une journée nationale de mobilisation est prévue dans la fonction publique. Les grévistes demandent une revalorisation des salaires et plus d'embauches. Plus de 150 rassemblements sont attendus partout en France. Les forces de l'ordre pourront intervenir en cas de blocage total d'un lycée. C'est la consigne donnée par le gouvernement après plusieurs tentatives de blocus et des violences constatées ces derniers jours dans plusieurs établissements. Julie Pierret.
1: Oui, le gouvernement compte renforcer la sécurité autour des collèges et des lycées. Une circulaire a été envoyée aux préfets, aux recteurs, aux directeurs d'académie. Elle fait état depuis le 18 septembre de jets de projectiles, de tirs de mortier et de dégradations lors de certaines mobilisations. En cas de nouvelles violences, des interpellations sont également prévues. Ces mouvements sont notamment alimentés par le non-remplacement de professeurs, le manque de moyens ou encore des emplois du temps jugés trop chargés. Le ministre de l'Éducation nationale assure que ces difficultés sont prises en compte, mais il est estime qu'elle ne justifie ni les violences ni les entraves à l'accès aux cours.
0: Merci Julie. Par ailleurs, une proviseure a été blessée par un tir de mortier d'artifice ce matin à Aubervilliers. Elle a été touchée à la jambe lors d'une tentative de blocage du lycée Jean-Pierre Timbaud. Elle a été transportée à l'hôpital. C'est le deuxième chef d'établissement blessé en quelques jours lors de mobilisations lycéennes. La Gironde réclame 11 millions d'euros à l'État après le méga-feu de juillet. L'incendie, parti de Somos, a ravagé 42 000 hectares. Le département a notamment financé des travaux routiers, 7 500 repas et le relogement des sinistrés. Il demande désormais à l'État de compenser ses dépenses imprévues. Plus de 85 000 boîtes de médicaments anti-obésité ont été délivrées en France depuis le 15 juin. Il s'agit de Mounjaro et de Wegovy, désormais en partie remboursées par l'assurance maladie. Environ 18% des adultes sont touchés par l'obésité en France. Starship va tenter d'atteindre l'orbite terrestre ce lundi. La méga-fusée de SpaceX a décollé depuis le Texas pour son 14e vol d'essai. L'objectif est d'atteindre une orbite située à environ 275 km d'altitude et de déployer 26 satellites. Le test doit durer une dizaine d'heures. Voilà pour l'actualité. Excellent après-midi à tous.

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0: Bonjour à tous, à la une de l'actualité, 4 ans de prison dont 2 ans ferme sous bracelet électronique. C'est la peine requise ce lundi contre Rachida Dati. Le parquet national financier demande aussi 5 ans d'inéligibilité. L'ancienne ministre est poursuivie pour corruption et trafic d'influence avec Carlos Ghosn. Elle conteste les faits et sa défense demande la relaxe. 40% de grévistes demain dans les écoles maternelles et élémentaires, annonce du syndicat FSU SNUI IPP. Une journée nationale de mobilisation est prévue dans la fonction publique. Les grévistes demandent une revalorisation des salaires et plus d'embauches. Plus de 150 rassemblements sont attendus partout en France. Les forces de l'ordre pourront intervenir en cas de blocage total d'un lycée. C'est la consigne donnée par le gouvernement après plusieurs tentatives de blocus et des violences constatées ces derniers jours dans plusieurs établissements. Julie Pierret.
1: Oui, le gouvernement compte renforcer la sécurité autour des collèges et des lycées. Une circulaire a été envoyée aux préfets, aux recteurs, aux directeurs d'académie. Elle fait état depuis le 18 septembre de jets de projectiles, de tirs de mortier et de dégradations lors de certaines mobilisations. En cas de nouvelles violences, des interpellations sont également prévues. Ces mouvements sont notamment alimentés par le non-remplacement de professeurs, le manque de moyens ou encore des emplois du temps jugés trop chargés. Le ministre de l'Éducation nationale assure que ces difficultés sont prises en compte, mais il estime qu'elle ne justifie ni les violences ni les entraves à l'accès aux cours.
0: Merci Julie. Par ailleurs, une proviseure a été blessée par un tir de mortier d'artifice ce matin à Aubervilliers. Elle a été touchée à la jambe lors d'une tentative de blocage du lycée Jean-Pierre Timbaud. Elle a été transportée à l'hôpital. C'est le deuxième chef d'établissement blessé en quelques jours lors de mobilisations lycéennes. La Gironde réclame 11 millions d'euros à l'État après le méga-feu de juillet. L'incendie, parti de Somos, a ravagé 42 000 hectares. Le département a notamment financé des travaux routiers, 7 500 repas et le relogement des sinistrés. Il demande désormais à l'État de compenser ses dépenses imprévues. Plus de 85 000 boîtes de médicaments anti-obésité ont été délivrées en France depuis le 15 juin. Il s'agit de Mounjaro et de Wegovy, désormais en partie remboursées par l'assurance maladie. Environ 18% des adultes sont touchés par l'obésité en France. Starship va tenter d'atteindre l'orbite terrestre ce lundi. La méga-fusée de SpaceX a décollé depuis le Texas pour son 14e vol d'essai. L'objectif est d'atteindre une orbite située à environ 275 km d'altitude et de déployer 26 satellites. Le test doit durer une dizaine d'heures. Voilà pour l'actualité. Excellent après-midi à tous.

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1: C'est parti là ?
2: Mais oui !
1: Ça y est là ?
2: Mais oui !
1: Est-ce que le technicien, il a fait play ?
2: Oui, complètement.
1: Il a fait rec play.
2: Rec play.
1: Il a fait rec play et donc c'est une nouvelle émission.
3: En même temps, il vient d'être embauché, alors tu vois.
1: Écoute, au rep, il faut bien les recycler.
3: Oh, il a dit.
1: C'est bonjour les amis, comment allez-vous ?
3: Bien.
1: Oh, mais vous entendez ces douces voix ?
3: Profitez-en, ça ne va pas durer.
1: Laurence Reati, là, bonjour Lolotte.
4: Oui, bonjour Carlito.
1: Comment allez-vous ?
4: Mais très bien, et vous ?
1: Ben, super. Je suis vraiment content d'être là.
3: Ouais, mais moi aussi.
1: Je suis content d'être avec vous et de passer un petit moment avec nos auditeurs et vous proposer plein de choses. Mais il va y avoir des trucs de fou. Lolotte, vous allez faire quoi ? Vous allez nous parler du couple.
3: Oui,
1: le couple.
3: En fait, qu'est-ce que ça représente exactement un couple ? Pourquoi on peut dire qu'on est un couple ? Parce que souvent on est en couple, mais on n'est pas véritablement.
1: Il est 3h12.
3: Donc, je ne sais pas s'il y a de bonnes ou de mauvaises situations. En réalité, je pense qu'il y a d'avantages.
1: Voilà. On est dans le caca.
3: Je vais vous parler de ça.
1: C'est drôle, au moins.
3: J'espère. Non, je compte sur vous.
1: Moi,
3: non.
1: Vous.
3: Mais vous, oui. Normalement.
1: La France compte sur toi.
3: Ah, la France.
1: La France entière, ouais.
3: Bien sûr.
1: Eh oui, évidemment. En face de vous, il y a la belle Virginie Bourdin, que je vous demande d'applaudir, s'il vous plaît.
5: Bonjour.
1: Et les mecs, vous pouvez applaudir.
5: Je suis en plein dedans, là.
1: Enfin, en plein dans
5: l'applaudissement.
1: D'accord. Bonjour, Virginie.
6: Bonjour.
1: Ça va, Malini ?
6: Oui, ça va hyper bien.
1: Je suis trop content que vous soyez là.
6: Moi aussi.
1: Parce qu'en plus, vous avez bonne mine.
6: Oui, mais...
1: Voilà,
6: oui.
1: Vous avez fait une belle tournée, vous.
6: J'ai fait une belle tournée.
1: On peut en parler deux secondes. Vous tournez avec le collectif Métissé.
6: Oui.
1: Et tout l'été, vous avez chanté Les yeux d'Émilie.
6: Oui, ben oui, oui.
1: Entre autres.
6: Tout l'été, on a chanté, entre autres, Les yeux d'Émilie, oui, qui est devenu l'hymne officiel de l'équipe de rugby. Et c'est très chouette.
1: Et des magic in the air et tout ça. Des magic in the air et tout ça, vous l'avez fait.
6: Non, ça, on l'a pas fait.
1: Ah non, c'est pas vous, c'est
6: Magic.
1: Ah oui, c'est Magic, pardon. Mais je croyais que vous la repreniez, en fait.
2: En parlant de tournée, c'est celle à qui, maintenant ?
1: Ça, c'est pour plus tard. Il est très tôt pour l'instant. On peut pas. Virginie, vous allez faire la machine à café.
6: Oui.
1: Avec Oasis.
6: Oui.
2: Alors, Oasis,
1: c'est
2: Oasis,
1: pas le groupe Oasis. Oasis.
6: C'est pas le groupe Oasis. Je vais vous
2: parler. After all.
6: Non.
1: Ils sont dissipés, les garçons.
6: Je vois. Non, je vais vous parler de notre terre-mère, d'Oasis qu'il y a sur Terre, en fait.
1: D'accord. Il y a un très bon restaurant à Virolade. Alors, je sais pas si vous connaissez, ça s'appelle le Terre et Mer.
6: Ah oui.
1: C'est très bon. On mange de la terre et de la mer.
2: Et, je la connais, moi.
1: Qui ça ?
2: Yvette Termer.
1: Il est chaud. Je vous demande d'applaudir Jérôme de la Rua qui est là en pleine forme. Jérôme qui va nous proposer.
2: T'as cassé mon ordinateur.
1: Non, je l'ai pas cassé. C'est qu'il y a un serveur qui a mis un verre d'eau à côté de votre ordinateur et le verre d'eau est tombé.
2: Oui. Sauf que c'était pas de l'eau.
5: Et c'était pas un serveur.
1: Jérôme, vous avez une question. Vous avez une question insolite à nous poser.
2: Oui.
1: Ce sera à la fin de l'émission.
2: D'accord.
1: Vous pouvez dormir.
2: Ok.
1: Voilà, bonne nuit.
2: Au revoir.
1: Merci, au revoir. Yann Morel est là. Bonjour Yann.
7: Bonjour.
1: Est-ce que vous voulez qu'on vous applaudisse ?
7: Comme il vous sera.
1: Alors je vous applaudis. Bravo. Attendez. Je vous applaudis à l'américaine.
2: Oh, c'est pas vrai.
1: Yeah, Yann Morel.
8: Feel nice.
1: Welcome to the show in the Afro Jojo. Are you ready for the show?
9: Yes, il dit qu'il est légèrement constipé, mais que ça ira mieux demain.
1: Vous allez nous parler des papas.
7: Oui, tout à fait. Vous savez, j'aime bien parler des papas.
1: Vous êtes papa, vous avez 83 enfants.
7: Non.
3: Reconnu.
1: Reconnu.
7: Juste trois.
2: Mais sa femme ne dit jamais non.
1: Ah ben oui. Vous avez beaucoup d'enfants.
7: Bah, trois, c'est pas...
1: Bah, trois, c'est beaucoup quand même.
7: Ça demande.
2: La moyenne, c'est deux.
1: Et vous avez le temps de préparer des trucs.
7: Mais bien sûr.
1: D'ailleurs, avec trois enfants, vous faites quand même des chroniques et tout. Vous
7: mais bien sûr, mais
1: faites
7: je
1: comment
7: peux tout faire.
2: Mais il les fait pas, en fait.
1: Non, il les fait faire à ses enfants.
2: C'est ça.
3: D'où l'intérêt d'avoir plusieurs enfants.
1: Et oui.
2: Il y a des gens, ils achètent des Chinois. Lui, là, il fait des enfants pour.
1: Bien. On y va. Première blague. C'est parti. Qui commence? La première blague, Yann Morel. Go.
7: C'est parti. Donc c'est un mec qui se rend chez son informaticien.
3: Oh là là, déjà c'est compliqué. Déjà le mec il met du temps pour y aller. Quoi.
7: Alors, un mec se rend chez son informaticien.
1: Ouais, en même temps c'est pas facile à dire. Allez-y, je vous lance le défi.
2: T'as qu'à dire docteur.
1: Non, attendez, on va dire à Lolotte.
3: Un mec va chez son informaticien. Okay, bam.
1: Et bam.
7: Ouais, mais c'est à le conscientiser.
2: Non, puis vous avez pas la même bouche, surtout. Toi, elle est trop encombrée en fait ta bouche. Il y a trop de trucs dedans.
1: Donc ce mec, il va où?
7: Il va chez le réparateur d'ordinateur.
3: Et vous avez
7: de
3: vu,
7: PC,
3: c'est pas plus
7: de
3: facile.
7: PC, de PC.
2: Et oui. À la limite, tu dis le répare de PC.
7: Le répare de PC.
1: Oh, oui, ouais, c'est pas mal.
2: Sinon, si tu veux pas te faire des rosettes, toi.
7: Donc voilà, il va
3: ça
7: chez
3: va
7: le
3: aller,
7: monsieur
3: ta
7: qui répare.
3: Oui,
7: ça va aller. Tout va bien se passer.
1: Il vous reste 3 secondes. Et vous savez ce qu'on va faire? On va se retrouver juste après ça. À tout de suite.
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1: Merci d'être avec nous dans les affreux Jojo. J'espère que vous passez un bon moment. En tout cas, nous, on est là pour vous apporter un petit peu de bonheur, de joie, d'amour. On va s'informer aussi. On va essayer de vous culturer. J'aime bien, c'est rigolo.
2: Ouais, ça sonne bien.
1: Voilà. Et avant de retrouver le lot, Yann Morel, vous avez une blague apparemment à nous raconter.
3: Oui. Moi, j'en ai une simple si vous voulez.
1: Oui, mais on va faire Yann d'abord. Allez-y, Yann.
3: Non, parce que après, c'est vous qui voulez pas. Bon, je sais pas.
2: En fait, c'est bon, il a réglé son problème le temps de la pause, donc ça va.
1: Ok. Elle est super. Non, allez-y, les auditeurs attendent.
2: Il va chez le réparateur de PC.
1: Qui ça?
2: Le mec.
1: Ok.
4: Qui a réglé son problème.
3: Il a pas de prénom, rien, le mec.
1: Le mec, il a pas de prénom.
3: Le mec, c'est allez, le mec, quoi.
4: Et on est dingue, on l'appelle Bernard.
3: Allez.
2: C'est Bernard. Il est chez lui, il est sur son PC.
1: Ouais.
2: Et le PC se met à fumer.
1: Ouais.
2: Donc, il va chez le réparateur.
1: C'est pas un PC, c'est un Mac, alors.
2: Non, c'est un PC.
3: Anti-américain.
2: J'ai pas dû l'avoir. C'est pas grave.
4: Mais il se met à fumer, il fumait des clopes, hein. Mac.
2: Ouf.
4: C'est ça. Mais oui, il se met à fumer aussi.
1: Non, c'était pas ça.
2: En plus.
1: Bon, allez-y, terminez-nous.
2: Voilà. Donc il va chez le.
1: Finissez-nous. Finissez-nous, on est dans le caca.
2: Et il dit: bonjour, je voudrais un logiciel anti-fumée, s'il vous plaît.
1: Mm-hmm.
2: Le mec, il regarde, fait: excusez-moi, monsieur, mais ça n'existe pas, un logiciel anti-fumée. Il fait: mais si, ça existe un logiciel. Mais non, non, je suis désolé, monsieur, un logiciel anti-fumée, ça n'existe pas. Par contre, si votre PC y fume, ça vient sûrement de la carte mère, donc si vous voulez, je vous change la carte mère. Voilà, vous achetez une carte mère. Il fait: mais non, je veux pas une carte mère, je veux un logiciel anti-fumée. Je vous dis que ça n'existe pas. Et ben le mec est tellement énervé, il s'en va. Il achète rien, il se barre, il rentre chez lui. Et puis il revient 15 jours plus tard. Et il fait: bonjour monsieur, je voudrais une carte mère s'il vous plaît. Le réparateur qui l'a reconnu, il fait: ah, alors vous voyez bien, c'était la carte mère. Il fait: non non non non non non non non non non, j'ai appelé Trimoscroft. Hein, je les ai appelés, ils m'ont envoyé un logiciel anti-fumée. Le problème, c'est qu'il n'est pas compatible avec ma carte mère.
1: bien, ouais.
4: Elle est mignonne.
5: Laurence Ruati, Lolotte, Lolotte, Laurence Ruati,
3: donc c'est toujours pas moi, quoi.
1: Non, vous dormez jusqu'à la fin de l'émission, Jérôme.
3: Je note, ce sera distillé.
1: Lolotte, vous nous proposez une chronique aujourd'hui, c'est... Qu'est-ce que le couple?
4: Ah oui, alors...
1: Allez, à bientôt, alors, au revoir.
4: Si tant est... Alors non, attention, je compte sur vous. Hein,
1: oui.
4: Mais je me suis posé la question et je me suis dit, ok, mais qu'est-ce que c'est exactement le couple? Vous savez, il y a plein de couples qui sont ensemble, qui sont mis ensemble par accord, par convention, etc. etc. Mais ça présente pas vraiment un couple. Vous savez, souvent, on est une famille, je sens que ça va être chiant. Tu poses ton téléphone, Bichon.
1: Jérôme, vous posez votre téléphone, s'il vous plaît.
4: J'ai décidé d'écrire cette chronique parce que je savais que t'allais pouvoir sniper à mort. Donc, tu poses ton téléphone et puis maintenant, tu restes sur écoute.
3: Non, mais c'est pour ma collègue personnelle.
4: Donc,
6: en fait, là, il est en train de te filmer.
4: Ouais. C'est ça.
1: C'est ça. Pour mettre sur tous les réseaux sociaux.
4: Non, mais c'est vrai qu'on se définit souvent en couple alors qu'on l'est pas. Ça, c'est une réalité. Il faut rendre un César.
3: Surtout toi, quoi, là, Baptême.
4: De quoi?
3: Non, je dis surtout toi.
4: Non, mais moi, je suis plus en couple. Hein, donc, avis aux amateurs. Donc,
1: oui,
4: mon numéro,
1: oui,
4: c'est le
1: 06 33 86 12.
4: Voilà. Je suis célibataire. J'ai 38 ans. Et
1: ouais.
4: Pourquoi tu ris?
1: Je ne ris pas. Non, c'est votre ami.
6: C'est
1: votre ami Virginie.
6: Ouais,
1: c'est Virginie qui a ri. C'est pas nous. Nous, on ne rit pas.
4: C'est bien que les émissions soient rediffusées. Alors, je me suis intéressée au couple, effectivement, et je me suis rendu compte qu'il y avait plein de philosophes qui en parlaient, plein de grands penseurs, etc., etc., et qui disaient qu'il y avait trois choses qui étaient réelles et constructives à partir du moment où c'était un couple.
1: Qui était gros, qui fait
4: je
1: mal au cucu.
4: Non. Pour se définir en couple, il faut qu'il y ait des sentiments partagés, vous êtes d'accord avec moi? Vous êtes tous et toutes amoureuses de vos conjoints.
1: Bien sûr.
4: Bien. Il faut qu'il y ait des projets communs. Vous avez toutes et tous.
1: Oui, moi j'ai dit tiens, je vais acheter Caramba.
3: Il y a eu un silence.
4: C'est pour ça que je pense que c'est intéressant de parler du couple. Donc alors, il faut un projet commun.
1: Oui.
4: Hormis genre, les enfants.
2: Genre deux brosses à dents dans le même verre.
4: Non,
1: ça c'est un projet commun.
4: Non. Donc je vous rappelle parce que j'ai l'impression
3: j'ai
4: que
3: j'ai rien écouté et franchement je suis déçu parce que ça m'aurait peut-être plu ce sujet. Franchement, tu vois, j'ai commencé à m'accrocher et tout, sauf que je
4: donc,
3: comprends rien.
4: Il y a trois choses qui représentent le couple. Il y a les sentiments partagés.
1: Oui.
4: Ouais. Ok. Amis auditeurs, réfléchissez à ça. Les sentiments partagés, un projet commun, avoir des projets et avoir des enfants, c'est pas
3: oui,
4: un projet.
3: Oui, peu importe le projet.
6: Les vacances.
4: Il faut
6: c'est
4: des
6: bien,
4: projets,
6: vacances.
4: Faire des choses. Il faut faire des choses ensemble.
1: Une voilà, moto, une moto. Ouais. Une moto.
2: Genre, aller faire les courses.
4: Aller
2: projet.
4: Non, ça c'est pas un projet.
1: C'est samedi matin, on va à Subaru. Et Leclerc et Lidl, parce qu'il faut les trois.
4: Voilà, donc ça c'est pas des projets. Ouais. Amis auditeurs, non, il faut vous trouver un vrai projet pour que le couple puisse tenir. Et surtout, du sexe en symbiose et en harmonie.
1: Bah oui, évidemment.
4: Ah.
3: Bon.
4: Alors. Amis auditeurs, êtes-vous dans la même situation que nous ou pas?
3: Non mais. Putain, j'avais 2/3.
1: Donc c'était le conseil de Laurence Rottich.
4: Non, c'est pas un conseil. C'est vraiment, j'ai vraiment fait des recherches, allé voir surtout les philosophes, penseurs, mais depuis, depuis des centaines presque d'années, ouais. qui sont complètement OK pour dire qu'il faut ces trois choses pour représenter vraiment un couple et pas seulement une famille, mais un couple vraiment pour être épanoui en tant qu'homme et femme. Parce que un couple. Ils veulent me dégager! Parce qu'un couple. Un couple, c'est comme un enfant. Il faut, l'habiller. Il faut l'élever, il faut l'éduquer.
1: Bougez pas. Oui, pas de stress, on va se retrouver après.
4: Allez, d'accord.
1: Allez, c'est la pause.
3: Pourquoi elle fait ça?
1: Mais parce qu'elle n'est pas en couple.
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1: Vous êtes dans les affreux jojo. Lolotte, on était avec vous il y a quelques minutes,
2: non,
1: ou quelques
2: pas
1: secondes.
2: Moi, mais je l'ai dit déjà.
1: Oui, et vous nous parliez de qu'est-ce qu'un couple. Alors, il y a les projets, on résume très vite parce qu'après, il y a Yann Morel qui va enchaîner. Non, Virginie, ou Yann, ou moi, je sais pas.
3: Alors, en fait, pour se définir en couple, il y a trois choses très importantes. C'est vraiment avoir des projets communs, avoir des sentiments partagés et du sexe en symbiose et harmonie. C'est que s'il y a ces trois choses, alors bien évidemment, les valeurs et le respect, c'est évident, mais sinon, on ne peut pas dire qu'on est un couple.
1: Mais c'est validé par qui, ça?
3: C'est validé par plein de grands penseurs, de grands philosophes. Je pourrais vous lister tous les noms qui s'accordent.
4: Quand tu dis du sexe en symbiose et en harmonie, moi, j'y suis jamais allé dans cette vie. Je fais comment? Ça compte quand même ou pas?
3: Comment on peut faire pour arriver jusque-là? Bon, donc voilà, c'est très important. Et alors, juste une dernière petite parenthèse.
1: Oui.
3: Sur un couple, ne dit-on pas, oh, regardez comme leur couple est beau.
1: Oui.
3: L'heure, en fait, l'heure définit une entité à part entière. Il y a toi, il y a moi, et il y a aussi nous. Et
2: bien,
3: Et figurez-vous que c'est très important d'être à l'écoute de son couple, de ses attentes, de ses besoins. Régulièrement, écoutez-moi, régulièrement, il faut redéfinir nos attentes.
2: Et non, mais on peut pas
3: vraiment, car on change tout et tout le temps, et c'est très important de tout remettre au point. Il faut prendre soin de son couple. Il faut prendre soin de son couple comme d'un enfant. C'est très sérieux. Quand on est à l'origine de quelque chose, dit-on pas, c'est mon bébé, et bien le couple, c'est pareil. C'est votre bébé. Il vivra heureux s'il est épanoui, comblé, en bonne santé, si vous lui donnez beaucoup d'amour, de la tendresse, de l'affection. Voilà.
4: Allez, attends.
3: Donc cultivez vos couples.
4: Quand tu dis qu'il faut s'occuper du couple comme d'un enfant, tu veux dire qu'il faut le mettre au congélo?
1: Oh, c'est sale. Il y a un film qui est sorti avec Franck Dubosc là, il y a quelques temps, sur le couple. Vous l'avez vu ou pas?
3: Ah, j'ai pas vu.
1: C'est magnifique.
3: C'est vrai?
1: Je sais plus comment il s'appelle, mais il est super.
3: Mais ben voilà.
2: La rupture.
3: Merci pour lui.
5: Ah, ça a l'air bien.
1: Non, mais en fait, c'est l'histoire d'un couple, en fait. Et lui, il est hyper amoureux, en fait. Et il croit toujours en l'amour. Et elle est passée à autre chose, en fait. Et donc, elle lui dit, on est un couple. Et là, je dis, mais tu m'aimes plus? Si, je t'aime, mais. Et en fait, il est trop Robert l'amoureux, vous l'avez. Et donc, du coup, c'est un film à voir. Je n'ai pas le titre. Jérôme, vous l'avez?
2: Non.
1: Eh bien, merci.
2: Mais de rien, moi je t'en prie. Quand je peux rendre service, je peux. Tu sais,
1: c'était super. Ce que je vous propose, c'est d'applaudir Lolotte.
3: Merci.
1: Parce que sans elle, il n'y a pas d'amour dans cette émission.
3: Oh.
2: Ouais.
1: Et
2: mais...
1: Quoi?
2: Hein?
1: Quoi?
2: Non, moi je m'en fiche, je te dis, je verrai quand j'écouterai l'émission. Mais...
1: D'accord.
6: Virginie Bourdin.
2: Voilà.
6: Virginie Bourdin, c'est Nini.
1: Allez, on va enchaîner maintenant avec la machine à café. Qu'est-ce qui se passe dans la machine à café, les amis?
4: On apprend des choses.
1: On apprend des choses et qu'on dit à qui?
4: Qu'on dit à ses amis autour de la machine à café.
1: Et qu'est-ce qu'on fait, comment?
4: Eh ben, on parle avec eux, on échange des mots. Je sais pas. Après, tu te démerdes, Karl, je peux pas tout apprendre.
1: Mais oui, mais j'essaie de porter un petit peu ce truc, puisque nous allons parler avec Virginie de l'Oasis.
2: Oasis.
1: Alors c'est un peu flou parce que vous avez, quand on a préparé cette émission hier soir pendant 3 heures.
3: Oui. Nouveau départ.
1: Je lui dis qu'est-ce que tu vas faire demain? Elle me dit Oasis. Je lui dis d'accord. Et alors?
3: Et il a cru que c'était le groupe.
1: Et
3: je lui
1: dis
3: non.
1: Alors allez-y, c'est quoi?
3: Non.
2: C'est Carlos.
3: Je vais vous parler, non absolument pas, d'Oasis sur la Terre, des lieux qui sont incroyables et qui sont merveilleux sur notre Terre-mère.
1: Voilà. Est-ce que vous êtes sûr de vouloir le faire maintenant?
2: Oui, parce qu'après le couple, je sais pas si on va pas perdre les gens.
1: Ouais, moi je pense que le mieux c'est de faire une petite pause et retrouver Virginie après. On va faire ça, c'est bien, ça vous va?
2: Allez,
1: ça vous va, tout le monde est content.
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1: Ils sont là. Vous êtes là ou pas?
2: Oui.
1: Ah, j'ai eu peur, je croyais que j'étais parti à l'apéritif. Mais non, non, pas du tout. Oh. On va retrouver
2: maintenant. Alors là, pas du tout. On était là. Il y a pas de.
1: Nous allons retrouver maintenant Virginie et la célèbre chronique que le monde nous envie. Les États-Unis, world. Les States.
2: Ouais.
1: Les States of Virginie. Oui. Et Virginie, vous allez parler donc de l'Oasis. Et moi, quand on a préparé cette émission, hier, pendant 3 heures...
3: Il n'a pas déjà dit.
4: J'ai déjà entendu ça quelque
1: oui.
4: part.
1: Non, mais c'est oui, avant. C'est l'auditeur qui est là maintenant, il n'était pas là avant.
2: Et oui. Bien
1: sûr. Et donc, du coup,
3: ah,
1: vous avez dit...
3: toi, tu es en train de tabler sur l'auditeur qui vient d'arriver.
1: Voilà.
2: Ouais.
1: Exactement.
3: Pas celui qui a écouté les pubs, les chansons.
1: Non. D'accord. Et donc, du coup, vous nous parlez du groupe Oasis.
2: Oui, non, alors... Toujours mais pas, Carl.
3: Faut nous dire.
2: Toujours
3: parce que
2: pas,
3: nous, on suit, nous.
2: Oui, d'accord. Oui, voilà, c'est
5: alors,
2: ça.
5: Attendez, j'ai entendu parler du groupe Oasis, parce que moi, je l'adore.
2: Alors non, il y a une vous n'allez pas me pourrir cette chronique comme vous avez fait pour l'appartement
3: j'étais
2: de
3: j'étais à leur dernier concert, mais une tuerie.
1: Et Carlos.
2: Ah, voilà.
1: Et celui de Carlos.
3: Oh, celui de Carlos, terrible. C'était terrible.
1: Magnifique.
2: Non,
3: et ils se parlent plus, dis donc, avec les Gallagher.
1: Oui, Carlos. Non, mais ils sont toujours fâchés.
3: Ils sont fâchés.
1: Même les frangins, toujours. Depuis des
3: et même Carlos, Carlos ne leur parle plus non plus. À cause d'Oasis.
2: Jérôme, ah oui, on va se fâcher.
1: Hey,
3: oui.
1: Les droits d'auteur.
2: Non, je veux vous parler de lieux sublimes sur la Terre.
1: Ah.
4: Eh ben, ils sont d'où? Ils sont d'Angleterre, là. C'est de oui. quel bled?
1: Eh ben, de London.
4: De London?
1: London. Trun.
2: C'est bon?
3: Court, Oasis.
1: C'est bon.
2: C'est bon.
3: En première partie, il y avait
1: Oasis. Virginie, allez-y, vous laissez pas démonter. Non, vous laissez pas démonter par les garçons.
2: Et moi, j'ai pas dit grand-chose.
3: Ouais. En première partie, il y avait Oasis Cabrel.
2: Jérôme. Bon, il existe. Il existe.
1: Ah, c'est très bon.
2: Dans une des îles du Svalbard.
1: Le Svalbard.
2: Ah,
4: il faut le changer souvent, le Svalbard. Sinon, ça pue, y'a.
2: Vous me fatiguez.
1: Je sais.
3: Mais t'aurais pas dû, je sais pas, tu dis banlieue de Grenoble.
2: Eh ben, t'as pas entendu ce que j'ai répété tout à l'heure pour une fois. Alors,
4: les traces de pneus.
1: C'est où les Svalbard?
2: En Norvège.
1: En Norvège?
2: Ah, bah oui, on est dans le thème. En Norvège.
1: Ah, oui, oui.
2: Et il existe donc une réserve. Ça va partir. Une réserve mondiale de semences.
1: Aïe.
3: Dans le Valzar?
1: Dans le Valzar de la semence.
5: Ouais, mais toi aussi. À un moment donné, faut arrêter de se plaindre. Parce que moi là quand même. Moi,
3: ça va être. Elle nous parle d'un truc.
1: Ça va être compliqué cette chronique.
3: J'ai entendu le Falzar et le Kalbar. C'est le Svalbard. Il y a un paquet de semences là.
1: Ne nous moquons pas de nos amis marocains.
2: Voilà.
3: Non non.
2: Je m'en doutais.
3: On appelle ça des sacoches nous. Pour les semences.
1: Et alors?
2: Je me suis dit est-ce que je dois tenter. Naïvement.
5: Eh ben j'aurais pas eu.
2: Je l'ai fait.
1: À votre risque et péril.
2: Oui.
5: Bien. Alors.
3: Merde ils reviennent.
1: Et alors donc.
2: Donc, ces semences sont destinées à assurer la préservation de la diversité génétique
3: des gencives
2: de milliers d'espèces végétales.
1: Ah, super ça, Michel.
2: Oui.
1: Et donc. Non, mais ne vous démontez pas, Virginie. Non, allez au bout.
2: C'est une véritable chambre forte.
3: Mais oui,
2: en béton armé.
5: Oh là là.
2: Et qui est creusée dans le fond d'une montagne.
5: Oh,
2: et qui regroupe. Ça suffit.
1: Qu'est-ce
2: et qui regroupe.
3: Je me suis arrêté à fleur génitale, moi. C'était quoi,
1: Jérôme, elle parle de quoi?
2: Une grande
1: qu'elle fait, elle fait une chronique,
2: partie des graines de culture vivrière de la planète.
3: Ah. Et puis voilà.
2: Oh là là.
1: Eh ben super.
2: Merci. Mais
4: franchement, c'est
5: alors,
4: hyper poétique.
5: Si vous avez info, n'hésitez pas à nous envoyer un message sur le groupe Facebook, parce que nous, on n'a pas.
1: Non, mais sans déconner.
3: Les mecs, ils doivent se dire, puis, ah ben, le couple, après les Oasis. Et ils ont changé les Jojo.
1: Il vous reste 30 secondes, Émilie.
3: Il n'y a que la blague pour.
1: Je vous appelle Émilie, je ne sais pas pourquoi.
2: Ouais.
1: Je peux vous appeler France, mais je préfère Virginie.
2: Alors. Mazdar, c'est une future...
1: Mazdar, c'est une voiture.
2: Mazdar. Non,
1: Mazdar.
2: Avec un R.
3: Ah, c'est du fromage.
1: Le roi Mazdar.
2: C'est... Oui, mais c'est pas loin. Neuf, une future...
3: Et quand il y en a marre, il y en a Mazdar.
2: Des Émirats... Des Émirats arabes.
3: Mazdar l'ermite.
2: Elle est en construction depuis 2008 et elle est appelée à devenir une ville modèle.
3: Mais oui, tu fais exprès aussi.
1: Écoutez, moi, je suis lessivé.
2: Sera...
1: Je suis lessivé, c'est comme fatigué, mais proprement dit, en fait.
2: Mais non. Elle sera la première.
1: Finissez.
2: Oui, la première ville entièrement écologique au monde avec l'ambition d'être sans émission de carbone et sans déchets pour une population de 50 000 habitants.
1: Merci Virginie, on n'a rien compris, c'était super, merci.
3: Non, mais vous avez plaisante. 2 heures.
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1: Oh là là, mais ça passe à une vitesse cette émission.
2: Ah,
1: ça va
2: sûr.
1: Vite
2: oh,
1: non, mais ça c'est sûr. Hein. Alors là, carrément trop vite. Quoi.
2: Moi je vais te dire, j'ai pas vu passer. Quoi.
1: Mais faites pas le malin, Yann Morel, parce que ça vient à vous.
2: T'es sûr?
1: Ah oui, ça vient à vous, puisque vous allez entendre un petit jingle que je suis en train de chercher. Voilà, un petit jingle qui va vous lancer. Pas très fort, mais il va vous lancer.
3: Lance-moi un jingle. Morel, c'est Yann Morel. Yann Morel, c'est Yann Morel.
1: Yann Morel qui a 83 enfants. J'ai pas changé depuis le début de l'émission. Je suis resté à 83.
4: Oui. Vous êtes fidèle à vous-même,
1: Karine. Oui, toujours. Et vous avez.
4: Il y en a quand même 80 qui ont fini dans les Kleenex. Parce que,
1: c'est sale.
4: Moi, j'en connais que 3.
1: C'est sale, après, c'est sale. Et vous, parlez, vous allez nous parler des papas.
2: Oui, tout à fait.
1: C'est pas trop long, j'espère.
4: Non, pas du tout. Ouais, parce qu'après les couples et les oasis. Je suis en burn-out, moi.
2: Alors, bah, en fait, on va tout simplement parler de la naissance, voilà, parce que c'est un moment magique. Bon, ouais, ça, quand on soit un papa, une maman, voilà, une naissance, c'est... Et puis, bah, moi, je me souviens de la naissance de ma première fille. Ah, quel bonheur. J'avais invité des amis pour fêter ça, ou pour oublier, je me souviens plus. Mais voilà, la soirée ne s'est pas tout à fait déroulée comme prévu.
4: T'en avais déjà évité plusieurs pour la faire, aussi.
2: Ça a dû faire un truc du genre bière, bière, gin casse, bière, virage, perte de contrôle, puis noir total. Alors quand j'ouvre l'œil, le réveil affiche 13h45.

0: Par exemple, là, je me pose 2 secondes et j'analyse la situation. Les poches que j'ai sous les yeux, l'odeur de tabac dans mes cheveux et mon haleine qui empeste le rat crevé sont autant de signes d'une soirée de débauche. Je me douche, je me brosse les dents.
1: T'as des proches aussi. Mais...
0: Ce sera un bon début. Autant dire que je ne lisine
2: pas... Ta marmite, mais ça ressemble pas.
0: Autant dire que je ne lisine pas non plus sur le café. En effet, ce matin, je suis frappé de ce qu'on appelle une encéphalite rectale. Oui, c'est ça, la tête dans le cul.
1: Ah, tu dis comme ça, toi.
0: J'ai mal à la tête et mes gestes manquent de précision. Et en plus, j'ai un peu l'impression de recevoir les informations du monde qui m'entoure à la vitesse d'un modem 56K. Tu sais, à chaque fois... Tout arrive à peu près comme ça.
3: Tu donc, fais bien.
1: Ah oui, dis donc, tu fais bien les 56K.
3: J'ai eu une réminiscence c'est d'antan.
1: Tout d'un coup, j'avais 5 ans. Pour dire si je suis vieux.
0: Je prends un petit temps pour remettre tout ça dans l'ordre. Sur le chemin de la maternité, je m'arrête à acheter des fleurs et surtout... Je réfléchis à fond pour trouver une excuse en béton. Alors j'arrive à l'hôpital vers 15h30, j'entre dans la chambre et je vois ma femme en train de nourrir notre fille. Elle me regarde, elle me demande « Bah alors ?» Et là je me dis que le mieux est d'être honnête. Voilà, tout simplement. Bon, l'excuse que j'ai trouvée, c'est pas grave. Je fais « Bah, je suis désolé chérie, mais j'ai roulé sur un hérisson. » J'ai dû lui faire du bouche à bouche pour le regonfler et après je l'ai emmené chez le vétérinaire parce qu'il avait une patte cassée et je pouvais pas le laisser tout seul, enfin il fallait que je sois sûr qu'il s'en sorte, enfin tu sais, le fait d'être papa, je crois que ça fait ressortir ce qu'il y a de meilleur en moi. Et là, à ce moment là elle lève la tête, elle me regarde et elle me dit juste un petit et elle se replonge complètement et entièrement vers notre enfant. Non, je crois que c'est à ce moment-là que je me suis dit que j'aurais dû vraiment être honnête. Alors, je lui dis à voix basse, le menton sur la poitrine. Bon, en fait, hier soir, je me suis mis une murge, mais incroyable. Je me suis réveillé à 2h moins le quart. Et là, je sais pas ce qui s'est passé. Je suppose qu'elle a écouté. Je me suis fait pourrir, mais d'une force. Je crois qu'il ne se passe pas un anniversaire.
1: C'est mieux dans le micro, en fait. Ça marche.
0: Pardon,
1: mieux.
0: Excusez-moi. C'est parce que c'était écrit.
1: Mais levez la main. Bas. Vous allez voir, levez la main, ça marche, en fait.
0: Je me suis fait pourrir, mais d'une force, je crois qu'il ne se passe pas un anniversaire de ma fille sans en entendre parler. Moralité, il faut toujours dire la vérité, mais il faut bien choisir son moment.
1: Bravo, ça s'applaudit, c'est bien, ça résume bien, bien l'histoire. On va marquer une toute petite pause, les amis. Le temps de régler le micro de Yann Morel qui parle à côté.
0: Ouais, pardon,
1: excusez-moi. Hop, excusez-moi. Et on se retrouve pour la fin de cette émission avec Jérôme.
3: Non, déjà. Oh. Ben, ouais.
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1: C'est la fin. Comment s'appelle Juliette Armanet?
2: Stromae.
1: Comment s'appelle Juliette Armanet?
3: Juliette.
1: C'est la fin.
2: Giorgio Armanet.
1: Giorgio Armanet. Oui, c'est la fin de cette émission, les amis. Je suis désolé. Lolotte, je suis désolé. On va zapper votre chronique Lolo Web. On va la retrouver juste après.
4: Allez.
1: Dans la prochaine émission, promis.
4: Avec plaisir.
1: Promis. On la fera. Parce qu'il faut bien qu'il y ait un mec qui bosse. C'est Jérôme, parce que pour l'instant, qu'est-ce qu'il fait?
4: Rien.
1: Il dort, il est là. Il est là, il dort, et il dit
3: rien.
1: Ouais, tout ça, moi, on me confie rien.
3: Vous, les beatniks.
4: C'est ça, il a dit, j'ai entendu.
1: Moi, on me dit rien, je fais pas de chronique et tout. À vous.
5: Jérôme de la Rua.
3: Jean-Michel, à vous.
5: Jérôme de la Rua, c'est GG.
1: Jérôme, si on est bien d'accord, vous faites une question insolite.
3: Oui, monsieur.
1: Alors, on vous écoute.
2: Allez, on s'insolite.
3: Et une facile.
1: Oh.
3: Ouais, si.
1: Ouais, j'aime pas quand ça
3: démarre
1: comme ça.
3: Quel est le point commun entre... Bon, déjà, Rembrandt, vous connaissez?
1: Oui, le groupe. Oui. Super. Super non, groupe londonien, là.
2: L'astronaute.
1: Non.
2: Non, c'est les films avec Steve Pearson.
1: The Rembrandt.
2: Rembrandt 1, Rembrandt 2, Rembrandt 3. Non, ça c'est Rocky, pardon. Dans Rembrandt, il fait.
3: C'est pas ma guerre.
1: Rembrandt, oui.
3: Bon, Rembrandt, il est.
1: Oui, le peintre.
3: Merci.
2: Et il était dentiste aussi, mais ça on le dit pas.
1: Oui.
3: Oui. Enfin, le mardi.
1: Comme il était. Ouais.
3: Bon, alors, il y a un point commun entre Rembrandt, par exemple, avec Jericho. Pas le chef indien.
1: Non, ça c'est Moïc.
2: Jericho Macias, le chanteur.
3: Jericho Macias, voilà. Donc aussi le peintre, évidemment.
2: Oui.
3: Donc quel est le point commun entre ces deux-là, notamment, et la bande dessinée d'Astérix et Obélix?
4: Oh là là.
1: Oh non, mais là vous allez trop loin, quoi. Mais pourquoi vous faites ça?
2: Alors, est-ce que c'est qu'il y a un R dans les trois?
1: Ah, c'est pas mal ça.
3: Oui.
1: Eh ben, merci. C'était super.
3: Oh, ils sont forts. Hein.
1: Vous avez dit Rembrandt 3, Rembrandt 4.
3: Alors,
1: c'est ça
3: Rembrandt
1: que vous avez dit
3: avec son tableau, la leçon d'anatomie du docteur Tulpe.
2: Oula. Oui.
1: Il manque un c'est Tulipe.
3: C'était Nicolas Tulpe. Tu sais qu'avant, il faisait pas mal d'expériences sur les morts pour apprendre la médecine. Ils n'avaient pas internet.
2: C'était fait dedans.
3: Ils n'avaient pas internet, donc ils prenaient sur du vrai. Tu vois, ils disaient, ah, voyez, putain, là, il y a un tuyau, tout ça, bon.
1: Quand ça sert.
3: Et à l'époque, il n'y avait pas les caméras non plus, donc quand t'as quelqu'un qui découvrait quelque chose, notamment le docteur Tulpe, là, il faisait venir d'autres scientifiques, et puis il redécoupait le machin. Et la scène, donc c'est un gars qui est sur un lit, pas d'hôpital d'ailleurs, comment ça s'appelle, l'état de boucher carrément. Une plage en bois,
1: comment ça s'appelle,
3: et tu as des gens autour de la table.
2: Oui.
1: Ouais.
3: Et Rembrandt était venu, il avait peint cette scène.
4: Voilà.
3: Bon bref,
4: okay. Oui. Quelle horreur. Voilà.
3: Donc ça et puis le Jéricho, le radeau de la Méduse par exemple.
4: Ah oui,
1: non, d'accord,
3: ce n'était pas lourd. Et donc il y a des points communs avec astérisme et obélisme.
2: D'accord. Donc
1: alors là,
2: deux tableaux et Astérix et Obélix.
3: Oui, ces deux tableaux notamment, mais il y en a eu d'autres.
2: Alors, est-ce que c'est par rapport au personnage qui compose le tableau?
4: Alors là, c'est compliqué quand même là.
3: Non.
2: C'est-à-dire qu'en fait, tu regardes le Rembrandt ou le Radeau de la Méduse, et il y a le chef gaulois qui est peint sur les deux, comme dans.
3: Le mec, il y avait cet automatisme.
1: Cette scène, on la retrouve dans une BD d'Astérix et Obélix ou dans le film?
3: Alors pas dans le film, dans les BD carrément.
1: Dans une BD.
3: Dans les BD.
1: Mais non.
3: Si. Il y a la représentation par exemple de la scène de l'anatomiste là.
1: Ouais.
3: Qui fait son truc. Et bien vous la retrouvez dans l'album Le Devin d'Astérix.
1: Ouais.
3: Publié en 1972, qui est une excellente année entre parenthèses.
1: 73 est mieux, moi je trouve. Meilleur truc.
4: Franchement, tu es né quand?
3: En 73, mais je vois pas le rapport du tout.
1: Moi non plus.
4: Non.
3: Pas d'accord. Aucun rapport. Mais si vous l'avez dans votre bibliothèque, le Devin d'Astérix, en page 10.
1: Le Devin d'Astérix, d'accord.
3: En page 10, vous avez la reproduction du tableau de Rembrandt. Exactement, mais les personnages d'Astérix, Obélix, évidemment.
4: Oui. D'accord. Et le deuxième, c'est dans lequel?
2: Ah oui, d'accord.
1: Ah oui, d'accord, donc bon, nous on a la photo, vous regarderez chez vous.
3: Le tableau de Rembrandt dessus, et dessous vous avez la scène Astérix.
1: C'est super.
3: Et le radeau de la Méduse, il a été dans l'album Astérix Légionnaire.
2: D'accord. C'est quand les pirates, ils se font défoncer, ça.
1: Ouais, c'est ça. Moi je vous demande d'applaudir Jérôme parce qu'il a bossé, lui. Il a bossé comme un fou. C'était les infos Jojo, merci Virginie Bourdin.
4: Oh oui, de rien.
1: Elle était super, votre chronique. Hein.
4: Merci.
1: C'était vraiment chouette. Merci Lolotte.
4: Mais merci à vous.
1: La Lolo Web, à la prochaine émission. Merci Yann Morel.
2: Merci.
1: Merci Jérôme, à bientôt. Merci à vous de nous écouter. Et des gros bisous.
4: Cardio.

0: Bonsoir à tous. À la une de l'actualité, Jordan Bardella accusé d'avoir tenu des propos antisémites en 2013. Mediapart a publié ce lundi des échanges privés attribués à l'actuel président du RN. À ce moment-là, il était jeune militant au Front National. Le journal affirme avoir authentifié ces conversations. Jordan Bardella, lui, conteste fermement et annonce qu'il va porter plainte en diffamation. Jonathan Arfi, le président du CRIF, a réagi. Il dénonce un démenti cinglant de la stratégie de dédiabolisation du Rassemblement National si les propos sont avérés. Marine Tondelier, patronne des écologistes, appelle Jordan Bardella à démissionner. Une journée nationale de mobilisation prévue ce mardi dans la fonction publique. La gréviste demande une revalorisation des salaires et plus d'embauches. Plus de 150 rassemblements sont attendus partout en France. Des perturbations sont attendues dans les écoles, les transports et les services publics. 3 ans après la mort de Naël à Nanterre, la justice doit réexaminer la qualification des faits. La chambre de l'instruction de Versailles devra décider si le policier qui a tiré sur l'adolescente doit être jugé pour meurtre ou pour violence ayant entraîné la mort sans intention de la donner. La défense demande un non-lieu. Le méga-feu de Somos est officiellement éteint 2 mois après son déclenchement en Gironde. Parti le 22 juillet, l'incendie a parcouru plus de 42 000 hectares, dont plus de 37 000 détruits sans faire de victimes. Au total, 3 000 pompiers venus de toute la France ont participé aux opérations. La Poste envisage de fermer ou de transformer plus de 400 bureaux en France. La direction évoque une baisse de fréquentation liée à la progression des services en ligne et à la chute du volume de courriers. On écoute Cécile Pouillat, secrétaire générale de FOCOM.
1: Nous, ce qu'on demande, c'est qu'il y ait un peu plus de concertation au niveau de l'entreprise. Le lien social se fait aussi dans ces bureaux et les services sont importants. Il y a des communes, il ne reste plus que le bureau de poste. Donc, quand on va fermer, s'ils mettent chez un commerçant, les personnes devront aussi, eux, prendre leur voiture s'ils en ont. Et il y a aussi toute une population de postiers qui sont des facteurs guichetiers. Donc, ces personnels-là doivent soit retourner facteur à temps plein ou se trouver un autre travail ailleurs. Donc, c'est aussi compliqué pour eux, quoi.
0: Propos recueillis par Miline Desbac. Enfin, la visite du pape Léon XIV en France touche à sa fin. Sa messe à la cathédrale de Metz s'est achevée devant des milliers de fidèles. Le souverain pontife a ensuite échangé avec la foule aux abords de l'édifice avant de rejoindre l'aéroport et de décoller direction Rome. Voilà pour l'actualité. Bonne soirée à tous.

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0: L'automne est bien installé et c'est le moment de prendre soin de son jardin pour préparer l'hiver. Entretien, protection des plantes et bons gestes à adopter. Justement, Enrique nous explique tout ce qu'il faut savoir pour qu'un jardin soit en pleine forme et pour préparer les saisons à venir.
1: Au mois d'automne, alors il y a plusieurs choses à savoir au mois d'automne. Faut savoir qu'on va rentrer en jachère de terre pour l'hiver. La jachère, c'est un mot très compliqué pour un concept très simple, c'est le repos. C'est comme nous la nuit. On dort, les plantes c'est pareil, elles ont une saison où elles dorment. Donc il faut refertiliser un petit peu les sols. C'est le moment aussi où on peut planter ce qu'on appelle de l'engrais vert. Après on va avoir aussi en hiver tout ce qui est taille. Enfin fin d'automne, début d'hiver, on a tout ce qui est taille. Pour qu'ils renouvellent l'année prochaine, ben, c'est bien d'avoir une petite taille. Et après en dernier lieu, on a aussi les plantations des fruitiers. Voilà. On a un proverbe d'un roi français, Charles IX, qui dit « À la Sainte-Catherine, tout bois prend racine ». C'est un repère temporel qu'on a depuis le Moyen-Âge pour dire « Ah, c'est l'automne, le développement du feuillage s'arrête pour la grande majorité des végétaux. » Et donc, vu qu'ils perdent le feuillage en hiver et qu'ils n'ont plus l'énergie nécessaire pour développer en haut, eh ben, ils vont développer tout ce qui se passe sous la terre. Une plante, c'est comme un iceberg. Ce qui se passe en haut, ça se passe en bas.
0: Les mots d'ordre, donc, protéger et surtout tailler. Et si vous ne le saviez pas, c'est aussi la saison où les plantes prennent racine. C'est donc le moment de faire des petites boutures, d'avoir aussi de belles plantations pour préparer le printemps.
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0: Bonjour à tous.
1: Je suis trop contente de vous retrouver pour cette nouvelle saison de L'amour est dans le pré.
0: Cette 21e saison fait le choix de placer chaque agriculteur au cœur d'une aventure qui lui ressemble. Si les grandes étapes qui font le succès de l'émission restent bien présentes, elles s'adaptent lorsque cela permet de rendre une rencontre encore plus sincère, plus naturelle ou plus marquante.
1: Je pense que tu es mûre pour rencontrer le grand amour, le vrai.
2: Ça existe, ça ?
0: La nouvelle saison de L'amour est dans le pré, c'est ce soir sur M6. Sur RMC Découverte, c'est un numéro de Vintage Mécanique. Sur W9, c'est le film L'Agence Touriste. Et Chapeau de Cowboy et Santiago, voilà la panoplie nécessaire pour regarder le film et pour quelques dollars de plus, prévu ce soir sur France 3. Deux chasseurs de primes, lancés sur les traces du même créancier, se livrent une concurrence acharnée avant d'unir leurs forces pour parvenir à leur fin. Un film haut en couleur et en action qui est devenu un classique des westerns. Et pour quelques dollars de plus, c'est à retrouver ce soir sur France 3. Sur Sister, retrouvez l'intégrale de la série Kaamelott. Sur RMC Live, c'est un numéro de Faites Entrer l'Accusé.
3: J'ai une amie qui arrive de Sao Paulo, mais là je suis Keblo, j'ai un conseil d'administration grave. Sois gentil, va la chercher. Mais attention, tu la touches pas, hein.
4: Oh la vache.
0: Et Gulli nous offre ce soir le film La vérité si je mens 2, une suite à succès avec 7,5 millions d'entrées au cinéma. Les affaires ne vont pas bien pour Eddie et Yvan. Menacés par la faillite, ils décident de vendre leurs vêtements dans la grande distribution, mais sans s'imaginer qu'ils allaient tomber sur un escroc qui allait les exploiter et voler leurs créations.
3: Alors il paraît que t'es sur un gros coup. Je te préviens, Eddie, si tu fais pas ce coup-là avec moi, c'est plus la peine de venir me voir. Tu comprends, je suis sérieux.
0: La joyeuse bande décide de monter un coup pour affronter la grosse distribution. Une vengeance réjouissante avec l'arrivée de deux petits nouveaux au casting, Gad Elmaleh et Enrico Macias. La vérité si je mens 2. Et voilà pour le meilleur de votre soirée canap. Installez-vous confortablement et faites votre choix.

0: Bonsoir à tous, à la une de l'actualité, Jordan Bardella accusé d'avoir tenu des propos antisémites en 2013. Mediapart a publié ce lundi des échanges privés attribués à l'actuel président du RN. À ce moment-là, il était jeune militant au Front National. Le journal affirme avoir authentifié ces conversations. Jordan Bardella, lui, conteste fermement et annonce qu'il va porter plainte en diffamation. Jonathan Arfi, le président du CRIF, a réagi. Il dénonce un démenti cinglant de la stratégie de dédiabolisation du Rassemblement National si les propos sont avérés. Marine Tondelier, patronne des écologistes, appelle Jordan Bardella à démissionner. Une journée nationale de mobilisation prévue ce mardi dans la fonction publique. La gréviste demande une revalorisation des salaires et plus d'embauches. Plus de 150 rassemblements sont attendus partout en France. Des perturbations sont attendues dans les écoles, les transports et les services publics. 3 ans après la mort de Naël à Nanterre, la justice doit réexaminer la qualification des faits. La chambre de l'instruction de Versailles devra décider si le policier qui a tiré sur l'adolescent doit être jugé pour meurtre ou pour violence ayant entraîné la mort sans intention de la donner. La défense demande un non-lieu. Le méga-feu de Somos est officiellement éteint 2 mois après son déclenchement en Gironde. Parti le 22 juillet, l'incendie a parcouru plus de 42 000 hectares, dont plus de 37 000 détruits sans faire de victimes. Au total, 3 000 pompiers venus de toute la France ont participé aux opérations. La Poste envisage de fermer ou de transformer plus de 400 bureaux en France. La direction évoque une baisse de fréquentation liée à la progression des services en ligne et à la chute du volume de courriers. On écoute Cécile Pouillat, secrétaire générale de FOCOM.
1: Nous, ce qu'on demande, c'est qu'il y ait un peu plus de concertation au niveau de l'entreprise. Le lien social se fait aussi dans ces bureaux et les services sont importants. Il y a des communes, il ne reste plus que le bureau de poste. Donc, quand on va fermer, s'ils mettent chez un commerçant, les personnes devront aussi, eux, prendre leur voiture s'ils en ont. Et il y a aussi toute une population de postiers qui sont des facteurs guichetiers. Donc, ces personnes-là doivent soit retourner facteur à temps plein ou se trouver un autre travail ailleurs. Donc, c'est aussi compliqué pour eux, quoi.
0: Propos recueillis par Mylène Desbacs. Enfin, la visite du pape Léon XIV en France touche à sa fin. Sa messe à la cathédrale de Metz s'est achevée devant des milliers de fidèles. Le souverain pontife a ensuite échangé avec la foule aux abords de l'édifice avant de rejoindre l'aéroport et de décoller direction Rome. Voilà pour l'actualité. Bonne soirée à tous.

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On va écouter aujourd'hui le pianiste et chef d'orchestre Count Basie, ici en petite formation, dans un Basie Boogie enregistré à l'Apollo Theater en 1950.

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On attaque cette session avec Fenton Robinson, né le 23 septembre 1935, décédé le 25 novembre 1997. Avec l'album intitulé Blues in Progress, sorti sur le label Black Magic Records en 1984. Avec le titre Can't Hold Out Much Longer, Fenton Robinson.

Fenton Robinson avec l'album intitulé Somebody Loan Me a Dime, sorti sur le label Alligator Records en 1974, avec le titre Going to Chicago, Fenton Robinson.

Fenton Robinson avec l'album Special Road, sorti sur le label Evidence Music en 1993. Avec le titre Find a Way, Fenton Robinson.

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La session continue avec Joe Hill Lewis, né Lester Hill, le 23 septembre 1921, décédé le 5 août 1957. Avec cette compilation intitulée The Bebop Boy, sortie sur le label allemand Beer Family Records en 1992, Joe Hill Lewis avec le titre « I'm a Poor Boy ».

Joe Hill Lewis, avec cette compilation sortie sur le label Ace Records sous le nom de Boogie in the Park en 2001, avec le titre Heartache Baby, Joe Hill Lewis.

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La session continue avec Mighty Joe Young, né Joseph Young Jr. le 23 septembre 1927, décédé le 24 mars 1999. Avec l'album intitulé Blues with a Touch of Soul, sorti sur le label de Chicago Delmark Records en 1972. Avec le titre I Walked All Night, Mighty Joe Young.

Mighty Joe Young avec l'album intitulé Bluesy Josephine, sorti sur le label français Black and Blue en 1980, avec le titre Take Money, Mighty Joe Young.

Mighty Joe Young avec l'album Chicken Heads, sorti sur le label Ovation Records en 1974, avec le titre Mighty Man. Mighty Joe Young.

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On continue avec Blind Lemon Jefferson, né le 24 septembre 1893, décédé le 19 décembre 1929. Avec cette compilation sortie sur le label Ace Records en 1992, Blind Lemon Jefferson avec le titre Easy Rider Blues.

On enchaîne avec Tahrill Slim, né Allen Bunn le 24 septembre 1924, décédé le 21 août 1977. On le retrouve ici avec Lil Han, avec les faces intitulées The Robin and Fire Years, sorti sur Collectables en 1997. Tahrill Slim and Lil Han avec le titre Number 9 Train.

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La session continue avec Willie Kent, né le 24 septembre 1936, décédé le 2 mars 2006, avec l'album intitulé Long Way to Ole Miss, sorti sur le label de Chicago Delmark Records en 1996. Willie Kent avec le titre Blues in My Bedroom.

Willie Kent avec l'album I'm What You Need, sorti sur le label Big Boy Records en 1989. Avec le titre I'm What You Need, Willie Kent.

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On va terminer donc cette session avec Willie Kent, avec l'album intitulé The King of Chicago's West Side Blues, sorti sur le label Wolf Records, avec le titre I'm Worried, Willie Kent.